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Il est 5h. 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

0: Bonjour.
1: Comment ça va bien?
0: Chaudement, vous allez me répondre. Eh ben oui, et ça va encore durer 2 jours. Aujourd'hui et demain, se stabiliser samedi et puis baisser sensiblement pour dimanche. Et oui, c'est la canicule encore, toujours cette vigilance jaune sur le département. Pour aujourd'hui, demain et samedi, vraisemblablement, indique d'ores et déjà Météo France. Donc, restez à l'ombre, au frais, si vous le pouvez, évidemment.

0: aujourd'hui. Sinon, bon courage à celles et ceux, il y en a beaucoup, qui bossent dehors et qui ont déjà embauché. Donc, bon courage à tout le monde. C'est parti pour 2h30 de musique et d'infos. On va parler de lavande dans quelques minutes. C'est la chronique simple du jeudi avec Cléophée aux côtés de Christian. Nous évoquerons avec plusieurs invités Electric Girls, c'est une équipe de Saint-Olé-Puy-Mangou. Les secrétaires de mairie de Saint-Olé-Puy-Mangou se lancent un défi, et pas n'importe lequel, un parcours en voiture électrique. Elles nous en parleront tout à l'heure à 8h20. Lou Corlin au téléphone à 8h05 à l'occasion d'un événement qui aura lieu à la ferme du Parcours, c'est à Échourniac et c'est ce dimanche. Autre rendez-vous avec Eva, ça c'est les voix habituelles de la matinale pour l'horoscope, Thierry pour l'éphéméride et le programme télé. Et puis l'on a appris l'annulation de Belle et Bien Ensemble. L'émission d'Agathe Le Caron ne sera pas reconduite à la rentrée prochaine. Guillaume avec l'éphéméride du sport. Et puis, autre rendez-vous, l'agenda. Et ce sera avec Clément tout à l'heure. Voilà, ce rendez-vous, ce sera à 7h20. Rendez-vous dans les communes à 8h moins le quart. Le cinéma à 8h15, une petite exposition aussi à vous faire découvrir en ce moment. Nous irons à Boulazac-Île-Manoir, puisque jusqu'à la fin de cette semaine, la galerie BIM Art expose les reliefs, encres et autres souvenirs d'Eliane Perrier. Ce sera à 7h20 après l'agenda de Clément. Voilà pour ces quelques rendez-vous. Merci de votre fidélité. Tout de suite, l'actualité. Avec tout d'abord un homme qui a fait un malaise au volant sur la commune de Douville. Une conductrice, elle, blessée légèrement à Cladec, est transportée à l'hôpital. Une voiture couchée sur le côté, rue Victor Hugo à Périgueux. Une quarantaine de personnes ont manifesté à Sarlat contre la fermeture des deux dernières pharmacies du centre-ville. Et puis la douche froide, ça ferait du bien en ce temps de canicule, mais c'est fort désagréable pour les salariés du cabaret ou des cabarets. Voulez-vous, après la fermeture il y a quelques semaines du site de Marsac-sur-l'Isle, c'est la société gestionnaire qui a été placée en liquidation judiciaire hier. Et puis donc la météo, déjà de la chaleur ce matin sur le département. On tourne déjà autour des 20 degrés du côté d'Archignac. On atteindra les 35 cet après-midi à Saint-Georges-Blancanet. La vigilance donc jaune maintenue. Alors certes, vous pourrez voir par moment quelques nuages d'altitude. Ce sont des nuages de chaleur dans le ciel du département. Mais aucune conséquence, pas de pluie. Il fera encore chaud demain. Et puis je vous le disais, donc à partir de samedi, ça va changer un peu. Le mercure devrait se stabiliser seulement autour des 30 degrés et passer en dessous des 30 pour dimanche, mais avec toujours toutefois un temps sec.
1: Nous sommes le 28 mai aujourd'hui, nous fêtons les Germains. Et en ce 28 mai, je pourrais vous parler de la sortie de L'Aigle Noir en 1970, 11e album de la chanteuse Barbara, dont la chanson titre est l'évocation de son père incestueux, ou de la fondation de l'entreprise Michelin par André et son frère Édouard en 1889. J'aurais aussi pu vous parler du grand pâtissier Gaston Lenôtre, né en 1920. Mais le 28 mai 1908, né Ian Fleming, le père de James Bond, issu d'une famille de riches banquiers. Il fait ses études à Eton et à l'académie militaire de Sandhurst, puis étudie l'allemand à Kitzbühel en Autriche. Il travaille comme journaliste pour Reuters, puis comme agent de change. En 1939, à la veille de la guerre, il est recruté comme assistant dans les services secrets de la marine. Ce travail et un séjour dans une école d'instruction pour agents secrets ont permis à Fleming de dresser l'ambiance de ses romans d'espionnage. Le premier roman mettant en scène James Bond, Casino Royale, est publié en 1953. Suivront 12 romans et 9 nouvelles avec l'agent 007. Fleming écrit aussi des romans pour enfants et tous ses livres auront un grand succès dans les années 50. Succès qui permet à Fleming de se retirer dans sa maison de Jamaïque baptisée GoldenEye. Les aventures de James Bond seront adaptées au cinéma en 1962 avec le succès qu'on connaît. Ian Fleming, lui, meurt en 64 d'une crise cardiaque. La citation du jour est signée de James Bond dans Goldfinger. Il y a des choses qui ne se font pas, telles que boire du Dom Pérignon 55 à une température au-dessus de 3 degrés et écouter les Beatles sans boule-quies.
0: Bon, bah nous, on va écouter Queen. Bon réveil, allez.

0: Nous retrouvons Cléophée pour la chronique simple. Bonjour Cléophée.
1: Bonjour.
0: Alors aujourd'hui, nous allons parler de lavande parce qu'elles sont déjà en fleurs et c'est le bon moment de les récolter.
1: Voilà, c'est ça. Donc la lavande, elle se récolte. Alors faut pas hésiter à tailler votre lavande jusqu'aux feuilles, d'enlever vraiment toute la tige.
0: Ok.
1: Voilà, avec une faucille, moi je fais.
0: Mm-hmm.
1: Jusqu'aux feuilles, comme ça votre pied de lavande est bien taillé.
0: Mm-hmm.
1: Et du coup, il se portera bien mieux, il sera beaucoup plus esthétique aussi. Parce que c'est vrai que si on taille pas les méditerranéennes, elles commencent un peu à faire des trous dans le pied et tout ça. Et c'est pas... C'est moins joli, quoi.
0: Est-ce qu'il y a une deuxième récolte dans l'année ou pas ?
1: Non.
0: Non, ça ne pousse qu'une fois.
1: Ouais, d'accord. Ouais. Donc, une fois que vous avez taillé votre lavande, vous pouvez égrainer la lavande. Enfin, je ne sais pas trop si ça se dit égrainer, mais en fait, l'idée, c'est d'enlever les petits grains de lavande,
0: mm-hmm.
1: Les fleurs, en fait,
0: oui.
1: Pour en faire des préparations.
0: D'accord.
1: Donc, vous pouvez...
0: On ne garde que les fleurs.
1: Voilà, que les fleurs,
0: d'accord.
1: Ouais. En fait, la lavande, c'est un épi. C'est un épi de fleurs,
0: mm-hmm.
1: comme le blé. Il faut enlever chaque petite fleur de la tige.
0: Ah oui.
1: Voilà. Donc, une fois que vous avez ces petites fleurs qui sont bien séparées,
0: mm-hmm.
1: vous pouvez soit les faire sécher pour en faire vos petits,
0: les
1: petits ballotins
0: mm-hmm.
1: pour mettre dans les armoires.
0: Oui, bien sûr.
1: Enfin, voilà,
0: bien sûr.
1: Se faire de la couture.
0: Mm-hmm.
1: Vous pouvez en faire des tisanes. Les faire sécher, faire des tisanes.
0: Mm-hmm.
1: Vous pouvez en faire du sirop de lavande. Mais aujourd'hui, ce que je vais vous parler, c'est de l'huile de lavande.
0: Très bien.
1: Donc, faire macérer les fleurs de lavande dans de l'huile.
0: De l'huile neutre
1: Alors,
0: De l'huile d'amande ou quoi
1: Oui, là, c'est vraiment à votre choix. Ce que vous avez l'habitude d'utiliser, moins chère, c'est l'huile de tournesol.
0: Mais ce sera... À une destination de cuisine, consommation
1: Non, pour la peau, pardon.
0: Ah oui, oui.
1: Oui, oui,
0: d'accord.
1: Pour la peau.
0: D'accord.
1: Donc c'est pour ça que je dis à votre convenance,
0: okay.
1: parce que
0: oui, oui,
1: chacun sa peau. L'huile de tournesol étant la moins chère, la plus sèche, donc qui pénètre assez facilement.
0: D'accord.
1: L'huile d'olive est aussi de bonne qualité, bien sûr. L'huile d'olive, elle a l'intérêt qu'elle reste un peu plus sur la peau, elle pénètre
0: d'accord.
1: moins, donc elle va rester plus en surface. Donc
0: okay.
1: pour soigner quelque chose, ça peut être aussi une bonne intention.
0: Oui.
1: Mais en tout cas, l'idée, c'est d'enlever les petites fleurs de l'épi, faire sécher quelques heures, ensuite mettre les fleurs dans un bocal en verre et ajouter l'huile par-dessus. Donc
0: okay.
1: en fait, il faut que l'huile recouvre les fleurs. Faut pas qu'il y ait trop d'huile par rapport aux fleurs, faut pas qu'il y ait trop de fleurs par rapport à l'huile. Faut vraiment, voilà, juste un juste milieu. Entre l'huile et les fleurs. Et puis là, vous laissez macérer 3 semaines.
0: D'accord.
1: Au chaud.
0: Et ensuite, il faut la filtrer,
1: voilà,
0: j'imagine.
1: Ensuite, vous filtrez le bocal à travers une étamine propre, bien propre, ça marche très bien.
0: Oui.
1: Puis vous mettez dans un bocal propre. Moi, j'aime bien utiliser les verres doseurs. Les verres doseurs à bec verseur, donc c'est pratique
0: d'accord.
1: parce que du coup, vous avez la... la quantité, et puis avec le bec verseur, vous pouvez mettre directement dans une bouteille de spray, par exemple.
0: Très bien.
1: De soin, quoi.
0: Et donc, on s'en sert à quelle occasion ?
1: Voilà, alors elle est assez multifonction, c'est pour ça que je vous en parle.
0: Très bien.
1: C'est, par exemple, en massage sur les muscles, articulation, donc ça permet de détendre.
0: Ah oui.
1: Si on a des douleurs aussi, c'est intéressant.
0: Très bien.
1: Sur le ventre, elle soulage les spasmes,
0: les douleurs.
1: On a des douleurs de ventre,
0: d'accord.
1: des gaz, etc.
0: Très bien.
1: Sur les piqûres d'insectes, de moustiques, elle est aussi efficace. Voilà, elle tonifie aussi la circulation au niveau des jambes. Et puis, chez les jeunes enfants, ça peut être aussi un bon moyen de calmer, avec un petit massage à l'huile de lavande.
0: D'accord, parfait. J'en connais qui en ont besoin.
1: Oui.
0: Très bien.
1: Voilà.
0: Alors, Cléophée, vous vouliez nous donner votre numéro de téléphone si jamais quelqu'un veut les conseils.
1: Surtout, n'hésitez pas à m'appeler si vous avez besoin de conseils pour préparer certains remèdes avec plaisir. Donc, c'est le 06 36 64 41 62.
0: Parfait, merci beaucoup Cléophée.
1: Merci.
0: Et à la semaine prochaine, au revoir.
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3: 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Jean-Jacques Goldman, avant d'accueillir Eva pour l'horoscope de ce jeudi.

0: Eva, c'est l'heure de l'horoscope sur Liberté FM.
1: Ce jeudi, les béliers, votre audace est couronnée de succès. Taureau, vous séduisez avec un simple sourire. Quel charme! Les gémeaux, vous réconciliez intelligence et sensibilité dans une communication parfaite. Cancer, votre entourage proche vous témoigne une affection profonde et spontanée. Les lions, une reconnaissance officielle de vos compétences arrive sous la forme d'une proposition ou distinction inattendue. Vierge, votre expertise est sollicitée par une personne de grande valeur. Balance, votre désir de paix intérieure se concrétise grâce à une décision courageuse que vous prenez enfin. Vous allez vous sentir mieux. Scorpion, un projet que vous portez en secret trouve son premier soutien extérieur. Amis Sagittaire, c'est bien de penser aux autres. Pensez à vous également. Les Capricornes, un peu de tri s'impose dans vos papiers et vos idées. Verseau, votre capacité à innover est reconnue. Enfin, amis Poissons, il est important de se ménager.
0: Absolument, merci beaucoup. À tout à l'heure, Guillaume, juste après la pause.
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4: Nous sommes aujourd'hui le 28 mai, retour sur un match qui a fait couler beaucoup d'encre lors de la Coupe du Monde de football de 1982.
5: En sport et notamment dans le football, on se souvient le plus souvent des matchs où l'héroïsme est le mot phare de la rencontre. Mais on préfère la plupart du temps oublier ces confrontations où tricherie et lâcheté prennent le jeu à leur compte et laissent place à la supercherie et à la parodie sportive. Plantons le décor. Nous sommes en 1982 en Espagne. L'Algérie se qualifie à la Coupe du Monde pour la première fois de son histoire. Mais le cadeau de bienvenue semble empoisonné. En effet, les Fenech, surnom des footballeurs algériens, hérite au premier tour de l'Allemagne de Romilieu, de l'Autriche et du Chili. Le 16 juin 82, donc, les joueurs africains rencontrent ainsi la RFA pour leur entrée dans le tournoi. Les blancs et verts s'offrent le plaisir de réaliser une surprise et affligent au double champion du monde de l'époque une défaite 2-1 grâce notamment au célèbre Rabah Madjer. Après une défaite contre les Autrichiens 2-0, rien n'est perdu pour autant pour l'Algérie. Le jeudi 24 juin, pour la dernière opposition de poule, les hommes de Maïdine Ralef remplissent un bout du contrat et neutralisent le Chili et 3-2. Mais quid de la dernière rencontre du groupe entre les deux nations germanophones? Nous sommes alors le lendemain, le 25 juin, à Riron, en Catalogne. L'objectif est clair pour les deux formations, se qualifier, et ceci à tout prix. Il suffisait à l'Allemagne d'inscrire un tout petit but et d'enregistrer une victoire afin de se voir passer un palier supplémentaire dans cette compétition et ainsi éliminer l'Algérie. Dès la 10e minute, les compatriotes du gardien Schumacher inscrivent ce but. Et après cela, plus rien. Le match est éteint, plus aucune action de jeu à part une passe à 10 interminable pour respecter ce pacte de non-agression. La supercherie est trop flagrante, trop dégoûtante. Elle indigne le public ibérique, pas dupe du tout, qui quitte le stade El Molinón. Les commentateurs TV des deux pays ont même honte de leur sélection. Le fair play en prend un coup et les Maghrébins aussi. Leur rêve est gâché par calcul, par malhonnêteté. Des années plus tard, des joueurs allemands comme le défenseur Briegel avoueront que des ententes ont été effectuées afin de geler ce résultat qualifiant leur patrie aux dépens des Algériens. Aucune sanction n'a été prononcée, mais par remise de conscience et pour éviter de nouveau ces malversations, la FIFA a instauré cette règle que les matchs de la dernière journée de chaque poule se joueraient désormais le même jour et à la même heure.
4: Allez, on se donne rendez-vous demain pour d'autres histoires d'un jour avec Mémoire Sport.

0: C'était Culture Club. Bon début de journée, tout de suite le premier journal à 7h.
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0: Avec tout d'abord les titres de cette première édition. À Douville, un homme a fait un malaise au volant à Cladec, une conductrice légèrement blessée, transportée à l'hôpital. Une voiture s'est couchée rue Victor Hugo à Périgueux. Dans l'actualité également, une quarantaine de personnes ont manifesté à Sarlat contre la fermeture des deux dernières pharmacies du centre-ville. Noyade en Gironde, le corps d'un baigneur retrouvé au large de la plage centrale de Lacanau. Enfin, la météo, la canicule persiste sur le département aujourd'hui.

0: Un homme de 20 ans a fait un malaise à Douville, certainement à cause d'une hypoglycémie. Il est sorti de la route, a fait un tonneau et s'est immobilisé chez un particulier. Il a été conduit au centre hospitalier du Jarrig de Périgueux pour des contusions. Les sapeurs-pompiers de Sarlat et Saint-Cyprien sont intervenus pour un accident de la circulation mettant en cause une voiture seule. La circulation s'est faite sur une seule voie. L'occupante, légèrement blessée, a été transportée à l'hôpital Leclerc de Sarlat. 9 sapeurs-pompiers et 3 véhicules ont été déployés. Les circonstances de l'accident ne sont pas connues. Et puis, autre accident, cette fois au cœur de Périgueux, rue Victor Hugo, hier en fin d'après-midi. Une conductrice a heurté une voiture stationnée. Son véhicule s'est couché sur le côté. Une déviation a été mise en place. Manifestation à Sarlat, une quarantaine de personnes étaient devant les 2 pharmacies du centre-ville. Hier en fin de journée, les officines de la Boétie, situées dans la Traverse et celle de la Salamandre, avenue Thiers, vont fermer définitivement ce samedi. Il ne restera que 3 pharmacies à Sarlat, mais toutes situées en périphérie de la ville. Le collectif citoyen La Relève, à l'origine du rassemblement, demande à ce que la fermeture des 2 pharmacies du centre soit entravée. Avec la fermeture des 2 pharmacies, l'offre de soins est une nouvelle fois dégradée à Sarlat et pour les habitants du centre-ville, ont écrit les militants dans une lettre lue hier soir devant la pharmacie de la Salamandre. Cette dernière vient d'être placée en liquidation judiciaire. Sa gérante parle, elle, de départ à la retraite, tout comme le patron de la pharmacie de la Boétie. Âgé de 69 ans, Michel Mini affirme qu'il a cherché un repreneur pendant 6 ans, mais sans succès. Il a fini par accepter l'offre d'une ancienne pharmacienne de l'officine Lagoubi, l'une des 3 pharmacies de la périphérie située au nord de la ville. Celle-ci a ainsi racheté les fonds de commerce et donc les clientèles des 2 pharmacies du centre de Sarlat pour s'installer dans une autre des pharmacies de Sarlat, celle avenue Aristide Briand. L'avidité d'intérêts privés pressés de constituer un monopole sur Sarlat et la boussole de la rentabilité financière ne peut l'emporter sur l'intérêt de la population, ont tenté de dire les manifestants hier soir. Ces derniers considèrent que la pharmacienne qui absorbe les 2 officines du centre-ville avec le soutien financier de Vincent Lagoubi, patron de l'officine du même nom, aurait dû attendre avant de les fermer et tenter davantage pour trouver au moins un pharmacien prêt à s'installer dans le cœur de Sarlat. Le collectif va envoyer sa lettre au ministère de la Santé, à l'Agence régionale de santé et aux élus du département. Le ministère et l'ARS disposent de moyens de pression ou d'incitation pour faciliter des installations ou pour faire revenir le groupe Lagoubi sur ses décisions. Estiment ses membres, ils peuvent obtenir qu'au moins une pharmacie reste dans le centre-ville de Sarlat. Fin de citation. Et puis, autre douche froide sociale, la société gestionnaire Les Cabarets Voulez-vous a été placée en liquidation judiciaire hier, quelques semaines après la fermeture de son site de Marsac-sur-l'Isle sur le parc des expositions. Les clients, toujours détenteurs de bons cadeaux pour les spectacles, seront remboursés. Ainsi s'achève une histoire de 20 ans. L'équation était devenue trop complexe à résoudre, admet dans une lettre fleuve diffusée hier, jour même de la décision de justice, Laurent Descaves, le patron des cabarets Voulez-vous. Le rideau ne se lèvera donc plus sur ces cabarets, ni en Dordogne, ni ailleurs. Après la fermeture brutale du site de Marsac en mars, c'est désormais l'ensemble du groupe qui s'effondre. La nouvelle a réveillé les inquiétudes de clients toujours détenteurs de bons cadeaux pour des spectacles qui n'auront plus lieu. Ils seront contents d'apprendre qu'ils pourront faire valoir leur séance auprès des liquidateurs judiciaire. En Gironde, à présent, un jeune homme a perdu la vie hier en fin d'après-midi au large de la plage centrale de Lacanau. Son corps a été retrouvé par les sauveteurs dans l'eau peu avant 22 heures et ramené vers la rive avec l'appui de l'hélicoptère de la sécurité civile Dragon 33. C'est la quatrième victime de noyade sur le littoral girondin depuis dimanche dernier. Selon les premiers éléments recueillis sur place auprès des témoins, la victime se baignait hier en fin d'après-midi avec un groupe d'amis par marée descendante, alors que la journée a été marquée par un contexte d'une houle de plus d'un mètre. Des conditions propices à l'activation de courants de baïne. C'est alors qu'il regagnait la plage que le groupe d'amis a constaté l'absence de l'un des leurs, un jeune homme de 24 ans, originaire de Bordeaux. Ne parvenant pas à le trouver, ils auraient alors alerté les secours. Les sauveteurs ont fait évacuer la plage, encore très fréquentée hier en début de soirée, en raison bien sûr des fortes chaleurs. Les recherches ont été immédiatement déclenchées par les sauveteurs positionnés sur la plage centrale de Lacanau. Deux jets ont été mis à l'eau pour tenter de retrouver le baigneur disparu dans les flots, tandis que les pompiers se sont rendus sur place avec plusieurs véhicules. L'intervention de Dragon 33 a sans doute permis de localiser la victime. Ce drame intervient dans un contexte de chaleur précoce et de forte fréquentation des lieux de baignade, alors que les alertes aux baïnes se multiplient depuis quelques jours et que trois noyades, Lège, Cap Ferré et deux à Lacanau, sont à déplorer depuis le dimanche de Pentecôte. Dans le reste de l'actualité, les États-Unis ont bombardé la nuit dernière le sud de l'Iran, qui en représailles a attaqué une base américaine. Le Koweït a lui été ciblé ce matin par des missiles et des drones. Et puis la canicule, l'alerte orange est étendue aujourd'hui à 17 départements, dont Paris et la première couronne, avec des pointes annoncées à 38 voire 39 degrés. La météo justement.
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0: Mais en Dordogne, alors il y a aussi la canicule, la vigilance jaune sur le département, c'est déjà chaud avec 19 degrés à Saint-Orse. Le mercure devrait grimper cet après-midi jusqu'à 35 en Sarladais, un Périgord noir, Nogales et Clotmay. Bergeracois aussi, hein. On aura encore demain non seulement la vigilance jaune, mais des températures toujours au-dessus, très largement des normales saisonnières, autour des 30 degrés pour samedi, et ça devrait commencer à baisser à partir de dimanche.
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0: N'oublions pas de fêter les Germains aujourd'hui, en ce 28 mai, 148 jours de l'année. Le soleil s'est levé à 5h54, se couchera à 21h40. C'est la fête nationale en Azerbaïdjan, journée de la fondation de cette république démocratique en 1918. Et c'est la fête nationale aussi en Éthiopie, célébrant ainsi la défaite du régime de Mengistu. Le dicton de ce jour, pendant le joli mois de mai, couvre-toi plus que jamais. Ben, on va faire sauna à force, hein.
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0: Un peu de musique, Clément pour les sorties de cette semaine. Et on parlera de télévision avec Thierry. Mais d'abord, Marine.
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0: Marine sur Liberté FM. Le programme télé de ce soir. Thierry, bonjour.
1: Bonjour. Une petite sélection pour votre soirée télé de ce jeudi 28 mai. Balle perdue 2 sur TF1. La suite du premier volet avec Alban Lenoir ou encore Stéphie Selma. Immersion au cœur de la Brigade des Stupes. La Mule, film réalisé par Clint Eastwood, à découvrir ou redécouvrir sur T18. À quel prix sur M6, sur le magazine présenté par Julien Courbet et qui pourrait bien vous être utile dans cette période où les prix grimpent. Envoyé spécial, magazine présenté par Élise Lucet sur France 2. Sur Sister, vive le camping avec un numéro au bord de la Méditerranée présenté par Élodie Gossuin. Sensations fortes et fêtes endiablées, un été de folie à 7. Il y a que la vérité qui compte, divertissement proposé par Pascal Bataille et Laurent Fontaine sur W9. Et puis Tous Food, concours insolite, c'est sur Gulli. Un tour de France, mais pas seulement, des concours les plus loufoques avec Ariane Brodier, Sohan et Jérôme Anthony, comme le championnat du monde de lancer d'espadrille. Très belle soirée télé à tous.
0: Merci beaucoup. La télé, toujours, bel et bien ensemble, annulée pour la rentrée prochaine. Depuis le 1er septembre dernier, Agathe Le Caron prend tous les jours les commandes de cette quotidienne, Feel Good, qui ne sera malheureusement pas renouvelée pour une deuxième saison. France Télévisions aurait informé les équipes et aurait expliqué que le groupe devait procéder à des économies budgétaires. Si la quotidienne est annulée, la déclinaison hebdomadaire du samedi matin, elle restera bien à l'antenne. Néanmoins, l'émission Bel et Bien Ensemble ne réalisait pas de mauvaises audiences. En moyenne, 260 000 téléspectateurs étaient au rendez-vous chaque matin. Un record avait même été enregistré le 3 septembre, 2 jours après son lancement, à 429 000 téléspectateurs sur France 2. Avec cette annulation, la société de production Martange va devoir se séparer de la cinquantaine de personnes qui composent l'équipe de Bel et Bien Ensemble, et ce, moins d'un an après les avoir recrutés. Un coup dur pour le personnel et notamment pour Agathe Le Caron. Cette dernière a délaissé la présentation des maternelles il y a un an pour se consacrer à ce nouveau projet. En quittant les maternelles, Agathe Le Caron a cédé sa place à Marie Portolano qui présente désormais le programme sur France 5, une concurrence sur laquelle Agathe Le Caron s'était exprimée, pensant que ce n'était pas forcément la bonne stratégie d'avoir sur le service public aux mêmes heures le même type d'émission. Reste à savoir à présent quel rendez-vous sera présenté dans ce créneau horaire du milieu de matinée. La musique, et puis après on retrouvera Clément.

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1: Bonjour à tous, c'est Clément et aujourd'hui on se retrouve pour vos idées de sorties. Ce samedi 30 mai à 21h à Boron, c'est soirée théâtre organisée par le Boron Comedy Group. C'est 8€ pour les adultes et gratuit pour les enfants de moins de 12 ans. La réservation est conseillée au 09 72 97 17 88, mais aussi au 06 75 80 51 53. Dimanche 31 mai à la salle des fêtes de Ville-Touré, c'est repas grillade. À partir de midi, au menu, c'est salade périgourdine, rôti de bœuf, pommes de terre sarladaise, fromage, dessert et vin compris. Le prix est de 24€, repas plus thé dansant, et pour les enfants, c'est 12€. Spécial fête des mères, animation musicale croque-musette à partir de 14h30, thé dansant seul 12€ avec boisson et pâtisserie offerte. C'est proposé par le comité des fêtes de Ville-Touré, fête des mères, réservation par SMS au 06 38 11 53 87. Dimanche 31 mai à la Tour Blanche Cercle, vide-grenier au moulin à vent des Terres Blanches. Pour vous y installer, c'est 2€ le mètre. Plateau repas à 15€ et pour les moins de 10 ans à 5€. Entrée grillade, frites et dessert, organisé par les Amis du Moulin. Et pour réserver, c'est 06 66 24 24 91 pour le repas et 05 53 91 50 77 pour le vide-grenier. Vendredi 12 juin, Mégaloto à l'espace culturel de Ribérac à 20h45. Organisé par le club de rugby de Ribérac et animé par Lyonnais. Avec de nombreux lots à gagner comme 2 500€ de lots et de cartes cadeaux, 4 colis de viande, 4 corbeilles de fruits et 4 plateaux de fromage. Les tarifs sont 8€ la plaque de 6, 10€ la plaque de 8, 12€ la plaque de 10 et 15€ la plaque de 12 cartons. Avec bien sûr restauration sur place, sandwich, buvette, pâtisserie et café. Samedi 13 juin à 21h, c'est le retour du théâtre à Boron, organisé par le Boron Comedy Group. Les tarifs sont 8€ pour les adultes et gratuits pour les enfants de moins de 12 ans. La réservation est conseillée au 09 72 97 17 88, mais aussi au 06 75 80 51 53. Et voilà, c'était vos idées de sortie. Pour retrouver toutes ces informations, c'est sur le site internet de Liberté FM. Et si vous aussi vous organisez une manifestation et que vous souhaitez la faire diffuser sur nos antennes, c'est à contact@libertefm.fr. Et sur ce, je vous souhaite de passer une très bonne journée.
2: Merci beaucoup Clément, à tout à l'heure. Une exposition à Boulazac-Ilmanois, c'est à voir jusqu'à dimanche à la galerie BIM Art, avec les œuvres d'Eliane Perrier. Née en 1955 à Laval, installée dans les Landes, l'artiste poursuit depuis plus de 30 ans un chemin artistique nourri par le voyage, la mémoire et les émotions. Autodidacte, elle peint avec une liberté instinctive, portée par les couleurs, les matières et les souvenirs glanés à travers le monde. Depuis le début de sa démarche artistique, au début des années 90, elle avance avec cette conviction intime qu'en toute chose existe une part de mystère. Un mystère qu'elle ne cherche pas à expliquer, mais simplement à faire apparaître sous une forme, une couleur ou encore une lumière. Jusqu'au 31 mai, la galerie BIM Art du château de Saint-Laurent-sur-Manoir accueille cette exposition. Si l'artiste n'a pas présenté ses sculptures, cette fois-ci, celle-ci nécessitant une logistique de transport trop importante en raison de leur dimension, le public peut découvrir un ensemble de peintures grand format, particulièrement colorées et expressives. Seules quelques œuvres plus modestes réalisées à l'huile à ses débuts rappellent une autre période de son parcours artistique. Aujourd'hui, Eliane Perrier travaille essentiellement avec les encres et les peintures acryliques. Après avoir développé une allergie aux huiles, son travail repose sur une technique très personnelle, sur une toile vierge. Elle construit d'abord une matière faite de papier de soie collé, froissé ou plissé, avant d'y appliquer des encres transparentes, puis la peinture au pinceau ou au couteau. Ces reliefs créent volontairement des irrégularités et des accidents de texture qu'elle ne maîtrise pas totalement. À cela s'ajoutent parfois différents collages venant enrichir la profondeur de ses compositions. L'univers d'Eliane Perrier se nourrit également de ses souvenirs de voyage, retranscrits de mémoire ou à partir de photos prises par son mari. L'exposition d'Eliane Perrier jusqu'au 31 mai, c'est à la galerie BIM Art de Boulazac-Ilmanois.
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0: cœur de pirate et Julien Doré. Soyez les bienvenus si vous nous rejoignez. Nous irons à la ferme du Parco juste avant 8h à l'occasion d'un événement qui se tiendra ce dimanche. On en saura davantage avec Lou Corlin. Mais tout de suite, le journal, il est 7h30.
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constater ce matin quelques faits divers. D'abord en vous relater en ouverture de ce journal sur Douville, Cladec ou encore Périgueux. Une quarantaine de manifestants devant les deux dernières pharmacies de Sarlat en centre-ville. Elles vont fermer à la fin de cette semaine. Coup de chaleur sur la Dordogne, à nouveau des records de température battus hier sur le département. Dans l'actualité en Charente, la mort du petit Logan à Angoulême, les propriétaires des chez Montaigne condamnés en appel. Et puis la météo, donc la canicule et cette vigilance jaune sur le département pour aujourd'hui. En ouverture de ce journal, tout d'abord la disparition d'un artiste, Damien Tirado, d'Aurillac, Nanteuil, Aurillac de Bourzac, artiste peintre qui s'était installé en Périgord. Il créait des œuvres abstraites, colorées, reflétant sa passion pour la couleur et la texture. Ses peintures étaient exposées, bien sûr, dans son atelier à Aurillac de Nanteuil de Bourzac, mais également dans d'autres galeries. Je vous parlais de BIM Art. Voilà une galerie où il l'exposa également, comme la galerie Laparte à Périgueux, et puis dans d'autres galeries un peu partout en France, en Europe et dans le monde. La disparition donc de Damien Tirado. Dans l'actualité côté faits divers, un homme de 20 ans a fait un malaise à Douville, certainement à cause d'une hypoglycémie. Il est sorti de la route, a fait un tonneau et s'est immobilisé chez un particulier. Il a été conduit au centre hospitalier du Jarrick de Périgueux pour des contusions. Les sapeurs-pompiers de Sarlat et Saint-Cyprien sont intervenus pour un accident de la circulation mettant en cause une voiture seule. À Cladec, la circulation s'est faite sur une seule voie. L'occupante, légèrement blessée, a été transportée à l'hôpital Leclerc de Sarlat. 9 sapeurs-pompiers et 3 véhicules ont été déployés. Les circonstances de cet accident ne sont pas encore connues. Et puis un accident s'est produit hier en fin d'après-midi, rue Victor Hugo, et c'est à Périgueux, en centre-ville. Une conductrice a heurté une voiture stationnée. Son véhicule s'est couché sur le côté. Une déviation a été mise en place. Une quarantaine de personnes ont manifesté devant les deux pharmacies du centre-ville de Sarlat hier en fin de journée. Les officines de la Boétie, situées dans la

0: Traverse et celle de la Salamandre avenue Thiers vont définitivement baisser le rideau ce samedi. Il ne restera que 3 pharmacies à Sarlat, mais toutes situées en périphérie de la ville. Le collectif citoyen La Relève, à l'origine du rassemblement d'hier soir, demande à ce que la fermeture des 2 pharmacies du centre soit entravée. Avec la fermeture des 2 pharmacies, l'offre de soins est une nouvelle fois dégradée à Sarlat et pour les habitants du centre-ville, ont écrit les militants dans une lettre qui d'ailleurs a été lue hier soir devant la pharmacie de la Salamandre. L'accès aux médicaments, aux consultations en visio, aux vaccinations va devenir, selon les manifestants, plus difficile. Qu'en sera-t-il des personnes âgées, des citoyens et des saisonniers dépourvus de voitures, questionne-t-il. La pharmacie de la Salamandre vient d'être placée en liquidation judiciaire. Sa gérante parle, elle, de départ en retraite, tout comme le patron de la pharmacie La Boétie. Âgé de 69 ans, Michel Mini affirme qu'il a cherché un repreneur pendant 6 ans, mais sans succès. Il a fini par accepter l'offre d'une ancienne pharmacienne de l'officine Lagoubi, l'une des 3 pharmacies de la périphérie de Sarlat. Celle-ci a ainsi racheté les fonds de commerce et donc les clientèles des 2 pharmacies du centre-ville pour s'installer dans une autre des pharmacies de Sarlat, celle de la Dordogne, avenue Aristide Briand. L'avidité d'intérêts privés pressés de constituer un monopole sur Sarlat et la boussole de la rentabilité financière ne peut l'emporter sur l'intérêt de notre population. La fermeture des 2 pharmacies le 1er juin doit être entravée. Il en va de l'intérêt général de l'offre de soins pour tous, ont affirmé hier soir les manifestants. Il considère que la pharmacienne qui absorbe les 2 officines du centre-ville avec le soutien financier de Vincent Lagoubi, patron de l'officine du même nom, aurait dû attendre avant de les fermer et tenter davantage pour trouver au moins un pharmacien prêt à s'installer dans le cœur de Sarlat. Le collectif va envoyer une lettre au ministère de la Santé, à l'agence régionale de santé et aux élus de Dordogne. Et puis la douche froide aussi pour les cabarets Voulez-vous. Quelques semaines après la fermeture du cabaret de Marsac, la société gestionnaire a été placée en liquidation judiciaire. C'est la fin d'une histoire de 20 ans. L'équation était devenue apparemment trop complexe à résoudre, admet Laurent Descaves, le patron de la société des cabarets Voulez-vous. Le rideau ne se lève donc plus sur ces cabarets, ni en Dordogne, ni ailleurs. Après la fermeture brutale du site de Marsac en mars, c'est désormais l'ensemble du groupe qui s'effondre. La nouvelle a réveillé les inquiétudes de clients toujours détenteurs de bons cadeaux pour des spectacles qui n'auront pas lieu. Ils seront contents d'apprendre qu'ils pourront faire valoir leur séance auprès des liquidateurs judiciaires. Une vague de chaleur qui se poursuit sur la Dordogne. 2 records de température qui dataient de mardi ont été battus hier. Tout d'abord à Bergerac où il a fait 35,5 degrés, mais aussi à Saint-Martial d'Albarède où il a fait 35,3 degrés. C'est à Brantôme qu'il a de nouveau fait le plus chaud hier avec 35,9 degrés. C'est moins que mardi où le thermomètre affichait 36,5 dans la commune. Parmi les autres températures d'hier, 35,5 degrés à Verdeillac et 35 degrés à Montignac. On était à 33,8 degrés à Périgueux. La Dordogne reste en vigilance jaune à la canicule. Ce jeudi, la journée donc s'annonce encore plus chaude. De nouveaux records pourraient être battus selon Météo France Agen. J'y reviens dans un instant. La cour d'appel de Bordeaux a confirmé la condamnation des propriétaires des Chez Montaigne, une friche industrielle au cœur d'Angoulême où Logan Perbès, un enfant de 13 ans, avait trouvé la mort le 20 juin 2015 après avoir chuté du toit du bâtiment. L'adolescent s'était introduit dans le site qui était devenu un terrain de jeu pour les jeunes d'Angoulême. La cour, présidée par Cécile Romonaxo, a aggravé les peines de 30 000 euros d'amende prononcées en première instance en condamnant le promoteur Bruno Vidalinque et le propriétaire, Juan Ignacio Arzoz Erika, à 40 000 euros chacun pour homicide involontaire. La Cour leur reproche de ne pas avoir pris les mesures adaptées pour condamner les accès au site ou procéder à sa démolition, alors qu'ils savaient depuis des années qu'il présentait un danger majeur. Les deux hommes qui contestaient ne pas avoir pris les dispositions nécessaires devront verser 100 000 euros à la famille de l'adolescent. Dans le reste de l'actualité ce matin, avec tout d'abord l'alerte orange étendue aujourd'hui à 17 départements dont Paris et la Petite Couronne, avec des pointes annoncées à 38 voire 39 degrés. Des féministes ont interrompu hier soir la pièce de Patrick Bruel au théâtre Édouard VII à Paris au cri de « Bruel, violeur ». Dans l'actualité également, les médicaments anti-obésité Wegovy et Mongraro, déjà largement utilisés aux États-Unis et en Europe, pourraient être remboursés en France à la fin de cette année. L'actualité, c'est aussi les États-Unis qui ont bombardé la nuit dernière le sud de l'Iran, qui en représailles a attaqué une base américaine. Le Koweït, lui, a été ciblé ce matin par des missiles et des drones.
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0: Donc la vague de chaleur se poursuit, des records pourraient encore tomber aujourd'hui. Vague de chaleur qui va continuer demain. On attend quelques degrés en moins à partir de samedi. Ça devrait baisser dimanche. Côté Mercure, on a déjà pour ce matin 19 degrés à Chadeuil. Et puis dans l'après-midi, 35 attendus à Montplaisant dans le Bergeracois ou le Sarladais. Ce sera encore particulièrement chaud. Le temps restera sec pour au moins 8 jours selon Météo France.
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0: Et tout de suite, c'est l'heure de l'éphéméride avec Thierry.
2: Et nous sommes le 28 mai. Aujourd'hui, nous fêtons les Germains. Et en ce 28 mai, je pourrais vous parler de la sortie de L'Aigle Noir en 1970. 11e album de la chanteuse Barbara, dont la chanson titre est l'évocation de son père incestueux, ou de la fondation de l'entreprise Michelin par André et son frère Édouard en 1889. J'aurais aussi pu vous parler du grand pâtissier Gaston Lenôtre, né en 1920. Mais le 28 mai 1908, né Ian Fleming, le père de James Bond, issu d'une famille de riches banquiers, il fait ses études à Eton et à l'académie militaire de Sandhurst, puis étudie l'allemand à Kitzbühel en Autriche. Il travaille comme journaliste pour Reuters, puis comme agent de change. En 1939, à la veille de la guerre, il est recruté comme assistant dans les services secrets de la marine. Ce travail et un séjour dans une école d'instruction pour agents secrets ont permis à Fleming de dresser l'ambiance de ses romans d'espionnage. Le premier roman mettant en scène James Bond, Casino Royale, est publié en 1953. Suivront 12 romans et 9 nouvelles avec l'agent 007. Fleming écrit aussi des romans pour enfants et tous ses livres auront un grand succès dans les années 50. Succès qui permet à Fleming de se retirer dans sa maison de Jamaïque baptisée GoldenEye. Les aventures de James Bond seront adaptées au cinéma en 1962 avec le succès qu'on connaît. Ian Fleming, lui, meurt en 64 d'une crise cardiaque. La citation du jour est signée de James Bond dans Goldfinger. Il y a des choses qui ne se font pas, telles que boire du Dom Pérignon 55 à une température au-dessus de 3 degrés et écouter les Beatles sans boule-quies.

Rendez-vous pour aujourd'hui à Villamblard, les ateliers du jeudi pour les seniors, sorties, balades, comptées. Rendez-vous à la salle culturelle, c'est à 14h15. À Bergerac aujourd'hui, formation inter-entreprise, réduction et gestion du stress organisée par Compétences Prévention. Informations et inscriptions sur le site internet compétencesprévention.com. Assemblée générale de l'AFOG Dordogne sous la halle et la salle des fêtes de Bourou. À partir de 14h30. Et puis, parmi les autres rendez-vous à Bergerac, l'historien Patrice Rolly anime une conférence sur l'immersion dans un maquis bergeracois. C'est à 18h dans l'amphithéâtre d'Ordonia. L'entrée est gratuite dans la limite disponible des places. Bergerac aussi avec un afterwork latino au Roxane. C'est à partir de 19h30 et c'est gratuit. La communauté d'agglomération bergeracoise organise une soirée ludique et interactive intitulée Explorer les possibles, proposant des duels, des quiz et des défis pour tester ses connaissances et découvrir l'Europe autrement. C'est à partir de 20h au Centre culturel Michel Manet. À Périgueux, un atelier d'initiation au logiciel de musique assisté par ordinateur. C'est au studio du Sans Réserve à la Filature dans le quartier du Toulon à partir de 15h. Aujourd'hui, à Périgueux, la librairie Les Ruelles s'invite à la médiathèque Fanlac à 18h pour une conférence de Gérard Gonfroy autour de son ouvrage Les Troubadours périgourdins. C'est aux éditions La Geste et l'entrée est libre. À Périgueux également, une rencontre avec l'artiste photographe Michel Wittgrod à 18h30 à la galerie associative L'Appart rue Arago. Encore à Périgueux, Oscar Fuentes présente une conférence sur l'étude des grottes ornées face au changement climatique. C'est au musée d'art et d'archéologie du Périgord, Courtourny à Périgueux, donc 12h30 et c'est gratuit. À Sarliac-sur-l'Isle, la dictée annuelle aura lieu ce matin à 9h à la salle des fêtes. La dictée débutera proprement dite à 10h. Et puis à Paluau, atelier collectif pour découvrir ou approfondir l'outil thérapeutique à 18h30 à la traversante. Il permet de libérer les blocages au niveau familial, professionnel ou relationnel en explorant les héritages transgénérationnels, les loyautés familiales et nos mécanismes inconscients. Le retour de la musique et puis nous irons à la ferme du Parco à Échourniac avec Lou Corlin dans quelques minutes.

0: Joseph Kemel. Tout de suite, l'horoscope Eva.
1: Ce jeudi, les béliers, votre audace est couronnée de succès. Taureau, vous séduisez avec un simple sourire. Quel charme! Les gémeaux, vous réconciliez intelligence et sensibilité dans une communication parfaite. Cancer, votre entourage proche vous témoigne une affection profonde et spontanée. Les lions, une reconnaissance officielle de vos compétences arrive sous la forme d'une proposition ou distinction inattendue. Vierge, votre expertise est sollicitée par une personne de grande valeur. Balance, votre désir de paix intérieure se concrétise grâce à une décision courageuse que vous prenez enfin. Vous allez vous sentir mieux. Scorpion, un projet que vous portez en secret trouve son premier soutien extérieur. Ami Sagittaire, c'est bien de penser aux autres. Pensez à vous également. Les Capricornes, un peu de tri s'impose dans vos papiers et vos idées. Verseau, votre capacité à innover est reconnue. Enfin, ami Poisson, il est important de se ménager.
0: Ben oui, absolument, surtout en ces temps de forte chaleur. À tout de suite avec nous.
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0: Notre invité à présent sur Liberté FM, Lou Corlin. Bonjour Lou.
4: Bonjour.
0: Vous êtes médiatrice culturelle et environnementale au sein de l'association La Double en Périgord, à la ferme du Parcot, située, je le rappelle, pour les étourdis, à Échourgnac. On évoque avec vous, Lou Corlin, une journée importante aussi à la ferme du Parcot. Là, c'est une journée nature que vous nous proposerez le 30 mai.
4: Exactement. Donc de 9h30 à 17h, donc cette journée nature sera sur les impacts du changement climatique sur l'ensemble de la biodiversité, donc de Dordogne. Alors, nous avons en première partie de journée des prospections faune-flore avec donc plusieurs intervenants naturalistes qui iront vous aider à un petit peu identifier certains groupes donc de faune et de flore. C'est vraiment tout en fonction de ce que justement les participants veulent observer. Donc, c'est sur tous les groupes d'espèces. Mmh. Ensuite, à 14h, de 14h à 16h environ, il y aura une conférence sur le changement climatique avec Sistune Nature, qui sera l'intervenant donc principal de cette conférence. Et il y aura la participation aussi de Guillaume Essartier, qui est en fait le représentant de la Société mycologique et botanique du Périgord. Et toute la journée, nous aurons différents stands associatifs, d'artisanat, etc., qui animeront la journée donc sur le thème de la nature. Mmh.
0: L'accès est libre et gratuit pour cette journée du 30?
4: Alors, accès, oui, mais nous prenons quand même les réservations pour les prospections, donc les inventaires, pour avoir un ordre d'idée du nombre de participants pour les groupes. Et nous prenons aussi les réservations pour le concours photo. Ça sera auprès de l'association donc Nature en Périgord. Et vous avez toutes les informations sur notre site internet www.parco.org.
0: Merci beaucoup pour ces présentations. Alors évidemment, il y a tout au long de ce mois de mai et des mois à venir des animations, mais la ferme du Parcot reste ouverte et accessible le reste du temps.
4: Exactement, et nous sommes réouverts donc depuis ce week-end, tous les samedis et dimanches après-midi de 14h30 à 18h30. Donc avec visite guidée possible de la maison historique, des jardins. Donc sinon, tout le site est en autonomie tous les jours, mais là, nous réouvrons pour l'accueil, la boutique, en week-end, les après-midi.
0: Et de toute façon, on a toutes les informations sur les réseaux sociaux et le site internet de la ferme du Parcot.
4: Exactement.
0: Merci beaucoup Lou Corlin pour ces quelques minutes et ces animations à la ferme du Parcot à Échourgnac. À bientôt.
4: Merci à vous, bonne journée.
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0: Renaud et Vianney, maintenant sur Liberté FM. À suivre dans la prochaine demi-heure, l'Electric Girl. Quatre agentes de la mairie de Saint-Olé-Puy-Mangou se lancent un défi 24 heures en véhicule électrique sur un parcours qu'elles ont choisi au départ de Montchanin sur les routes de Bourgogne, et on l'entendra avec elles jusque dans le nord de la France. Elles seront au téléphone tout à l'heure, ce sera à 8h20. Elles vont partir depuis Saint-Olé où elles travaillent à la mairie, direction Montchanin, pour ensuite donc ce périple et ce défi de 24 heures. Elles nous en parleront donc tout à l'heure. On parlera aussi de cinéma, de sortie avec Clément. Mais tout de suite, place au journal, il est 8h.
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0: Bienvenue sur Liberté FM dans l'actualité. D'abord, des faits divers. Un homme a fait un malaise au volant à Douville. Une conductrice a été blessée à Cladec. Et puis une voiture s'est couchée au cœur de Périgueux. Grégory Aldrit enfile le costume de charcutier traiteur. Le rugbyman était à Périgueux hier. Un changement de département pour aller en Lot-et-Garonne. Un homme a poignardé à mort dans un square du centre-ville d'Agen. Et puis enfin la météo. Jour le plus chaud de cette période caniculaire en ce jeudi.

0: Puis dans l'actualité aussi, la disparition d'un artiste de Nanteuil-Aurillac, de Bourzac, Damien Tirado, artiste peintre installé en Dordogne, inspiré par la nature environnante. Il avait créé des œuvres abstraites, colorées, qui reflétaient sa passion pour la couleur, la texture. Ses peintures sont exposées dans des galeries ici, Bimart, l'Appart à Périgueux. Elles ont été présentées dans de nombreuses expositions collectives ou solo en Nouvelle-Aquitaine, en France, mais aussi de l'autre côté de l'Atlantique, avec une carrière qui s'étend sur plusieurs décennies. Damien est un artiste incontournable de la scène artistique locale. Il s'est éteint et toutes nos pensées, évidemment, vont à sa famille. Un homme de 20 ans a fait un malaise à Douville, certainement à cause d'une hypoglycémie. Il est sorti de la route, a fait un tonneau et s'est immobilisé chez un particulier. Il a été conduit au centre hospitalier du Jarrick de Périgueux pour des contusions. Hier après-midi, les sapeurs-pompiers de Sarlat et Saint-Cyprien sont intervenus pour un accident de la circulation mettant en cause une voiture seule. La circulation s'est faite sur une seule voie. L'occupante, légèrement blessée, a été transportée à l'hôpital Leclerc de Sarlat. 9 sapeurs-pompiers et 3 véhicules ont été déployés. Les circonstances de l'accident ne sont pas connues. Un accident hier en fin d'après-midi au cœur de Périgueux, rue Victor Hugo. Une conductrice a heurté une voiture stationnée. Son véhicule s'est couché sur le côté. Une déviation a été mise en place le temps de l'évacuation de la blessée, mais également du véhicule. Et puis la vague de chaleur dans notre département qui se poursuit. 2 records de température qui dataient de mardi ont hier été battus. Tout d'abord à Bergerac où il a fait 35,5 degrés, mais aussi à Saint-Martial-d'Albarède où il a fait 35,3 degrés. Et c'est à nouveau à Brantôme qu'il a fait le plus chaud hier avec 35,9 degrés. C'est moins que mardi où le thermomètre affichait 36,5 degrés. Dans cette Venise du Périgord, parmi les autres températures d'hier, il a fait 35,5 degrés à Verteillac, 35 degrés à Montignac et 33,8 degrés à Périgueux. La Dordogne reste en vigilance jaune. Je vous en reparle dans quelques instants dans cette édition. Dans l'actualité également, un nouveau président pour les retraités de la police. À l'occasion de son assemblée générale, la section Dordogne 24 de l'Union nationale des retraités de la police s'est réunie sous la présidence de Gérard Kiken, figure emblématique de l'association qu'il dirigeait depuis près de 30 ans. En ouverture de séance, le président a rendu hommage à 2 adhérents récemment disparus. Une minute de silence a été observée en leur mémoire. Gérard Kiken a également rappelé l'engagement de cette Union nationale des retraités de la police dans la vie locale, présence aux cérémonies, participation aux manifestations patriotiques, lien avec le commissariat, les CRS et la gendarmerie, sans oublier l'accompagnement des familles lors d'obsèques. Cette assemblée générale marquait aussi un tournant avec le renouvellement du bureau. Ne souhaitant pas briguer un nouveau mandat, Gérard Kiken a transmis la présidence à Jean-Pierre Lost. Michel Ozina et Daniel Lorenzo deviennent commissaires aux comptes, tandis que Jacques Moreau, trésorier, et Sylviane Poil, secrétaire, poursuivent leur mission. En remerciement, Gérard Kiken a reçu un cadeau de la part des adhérents de la section de Dordogne. Le rugbyman Grégory Aldrit a pris hier le métier de charcutier traiteur. Le rugbyman était derrière les fourneaux. Capitaine du Stade Rochelet, joueur en équipe de France, il s'est essayé au métier de charcutier traiteur à la chambre de métier de l'artisanat à Boulazac. Accompagné par une dizaine d'élèves et de leurs professeurs, il a appris à cuisiner des ravioles à la volaille et au cèpe du Périgord. Sa venue s'est faite dans le cadre des mêlées de l'artisanat, qui est un événement régional initié par la Chambre des métiers et de l'artisanat de Nouvelle-Aquitaine, dont il est lui-même l'ambassadeur pour valoriser les formations vers l'artisanat. Dans l'actualité également, mais cette fois-ci en Lot-et-Garonne, un nouvel homicide est à déplorer à Agen, le troisième en l'espace de quelques semaines, où un homme présenté comme un marginal est mort hier en fin d'après-midi. La victime, qui venait de sortir de prison, a succombé à une agression au couteau dans des circonstances qui restent floues. Les faits se sont produits sur la place du Pin, dans une allée du square voisine de la piste des Boulistes, jouxtant l'avenue Jaurès. Un drap blanc figurant l'endroit où le corps du marginal gisait avait été placé par la police au niveau d'un massif enherbé. Si l'auteur de l'agression est en fuite, les policiers ont interpellé un groupe d'individus qui a passé une partie de la journée à consommer de l'alcool sur place. Ils ont été placés dans un premier temps en garde à vue pour ivresse publique et manifeste. Ils seront entendus dès que leur état le permettra. Selon des riverains qui décrivent également des problèmes de trafic de stupéfiants, plusieurs individus avaient investi les lieux depuis le début de la journée d'hier. La tension est montée au gré des consommations de bière. C'est le même contexte qu'il y a quelques années, quand un homme avait été également tué. Dès hier matin, le groupe a commencé à boire. Avec la chaleur, il y avait de la tension. En plein Covid, alors en 2020, un marginal avait été tué dans un squat voisin de la place du Pin. Place du Pin est à Agen un rendez-vous des marginaux régulièrement avinés et dont le tapage est souvent dénoncé par les riverains. Déjà mardi, les forces de sécurité publique sont intervenues dans le cadre d'une rixe sur cet espace de la cité d'Agen qui concentre de nombreux problèmes de par la typologie de la population à le fréquenter. Peu de temps après les faits, les hommes de la police technique et scientifique ont investi les lieux pour y effectuer les premiers relevés. Dans le reste de l'actualité ce matin, des féministes ont interrompu hier soir la pièce de Patrick Bruel au théâtre Édouard VII à Paris au cri de Bruel violeur. Dans l'actualité également, l'alerte orange canicule étendue aujourd'hui à 17 départements dont Paris, avec des pointes annoncées à 38 voire 39 degrés. Plusieurs trains supprimés aujourd'hui et demain dans l'ouest, le sud-ouest et le sud-est de la France. Dans l'actualité également, ce matin, des médicaments anti-obésité Wegovy et Mounraro pourraient bientôt être remboursés en France. Ils sont très largement utilisés déjà aux États-Unis, mais aussi en Europe. Dans l'actualité de ce jeudi, déjà condamné et emprisonné pour violence conjugale en 2024, le rappeur Moa Lasquale a de nouveau été placé en garde à vue dans le 18e arrondissement pour des faits également de violence. Enfin, l'armée américaine a abattu 4 drones iraniens et mené des frappes sur une base au sol dans le sud du pays, a fait savoir un responsable de l'armée américaine. Les États-Unis ont la nuit dernière bombardé le sud de l'Iran, qui en représailles a attaqué une base américaine. Le Koweït a lui été ciblé ce matin par des missiles et également des drones.
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0: Et sûrement la journée la plus chaude de cette séquence caniculaire sur le département, avec côté mercure pour ce matin déjà 20 degrés à Saint-Just. On ira dans l'après-midi jusqu'à 35 à Vert-de-Biron dans l'extrême sud de la Dordogne, mais localement 36, des températures sous abri, donc ce qui veut dire qu'au niveau du ressenti, on se rapproche des 40 degrés. Il fera encore chaud, avec toujours un temps sec pour cette fin de semaine, demain en particulier. Le mercure devrait pour samedi tourner autour des 30 degrés. J'ai envie de dire seulement, mais ça va surtout baisser dimanche avec des passages nuageux qui devraient être un peu plus nombreux et surtout les températures autour des 26 à 27 degrés. Ça restera quand même au-dessus des normales saisonnières, mais un peu plus respirable.
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0: En ce 28 mai, mai, 148e jour de l'année. Bonne fête aux Germains. Le soleil s'est levé à 5h54, se couchera à 21h41. Le dicton soleil de Saint-Germain nous promet du bon vin. Eh bien, vu la chaleur, ça devrait être excellentissime.
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0: Un peu de musique à l'Ogero et puis ensuite nos invités, les Electric Girls de Saint-Olé-Puy-Mangou.

0: La télévision à présent et le programme de ce soir, Thierry.
1: Bonjour. Une petite sélection pour votre soirée télé de ce jeudi 28 mai. Balle perdue 2 sur TF1, la suite du premier volet avec Alban Lenoir ou encore Stéphie Selma. Immersion au cœur de la brigade des stupes. La Mule, film réalisé par Clint Eastwood, à découvrir ou redécouvrir sur T18. À quel prix sur M6, sur le magazine présenté par Julien Courbet et qui pourrait bien vous être utile dans cette période où les prix grimpent. Envoyé spécial, magazine présenté par Élise Lucet sur France 2. Sur Sister, vive le camping avec un numéro au bord de la Méditerranée, présenté par Élodie Gossuin. Sensation forte et fête endiablée, un été de folie à 7. Il n'y a que la vérité qui compte. Divertissement proposé par Pascal Bataille et Laurent Fontaine sur W9. Et puis Tous Food, concours insolite, c'est sur Gulli. Un tour de France, mais pas seulement, des concours les plus loufoques avec Ariane Brodier, Sohan et Jérôme Anthony, comme le championnat du monde de lancer d'espadrilles. Très belle soirée télé à tous.
0: Bon, je fais attention à mes espadrilles. Merci beaucoup. Alors, le cinéma, si vous avez envie d'être un peu au frais pendant à peu près 2 heures aujourd'hui, allez donc, par exemple, au Notre-Dame, le cinéma de Mussidan à 17h30, Vivaldi et moi. C'est en version originale. Le Diable s'habille en Prada 2 avec Meryl Streep ce soir à 20h. 2 séances au Max Linder à Ribérac. 18h, La Vénus électrique et Sorda à 20h30. Voir à la Fabrique à Saint-Astier en ce jeudi à 18h La Vénus électrique, Sorda en version originale à 20h30. Au cinéma Leclerc et c'est à Thiviers à 18h Romeria, là aussi en version originale, Première Lune à 20h30. À Tocane à la Salle des Fêtes, 18h Les Enfants de la Résistance avec Gérard Jugnot, suivi à 20h30 du film Pour le meilleur. 2 séances à la salle culturelle de Villamblard, 18h Cocorico 2 avec Thierry Bourdon et Compostelle à 20h30. Ces séances, mais d'autres également, consultables dans les pages cinéma de la Dordogne Libre et de Sud-Ouest. Vous pouvez également les consulter sur les sites internet ou encore réseaux sociaux.
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3: Bonjour à tous, c'est Clément et aujourd'hui on se retrouve pour vos idées de sortie. Ce samedi 30 mai à 21h à Boron, c'est soirée théâtre organisée par le Boron Comedy Group. C'est 8€ pour les adultes et gratuit pour les enfants de moins de 12 ans. La réservation est conseillée au 09 72 97 17 88, mais aussi au 06 75 80 51 53. Dimanche 31 mai à la salle des fêtes de Villetouré, c'est repas grillade. À partir de midi, au menu, c'est salade périgourdine, rôti de bœuf, pommes de terre sarladaise, fromage, dessert et vin compris. Le prix est de 24€, repas plus thé dansant, et pour les enfants, c'est 12€. Spécial fête des mères, animation musicale croque-musette à partir de 14h30, thé dansant seul 12€ avec boisson et pâtisserie offerte. C'est proposé par le comité des fêtes de Villetouré, fête des mères, réservation par SMS au 06 38 11 53 87. Dimanche 31 mai à la Tour Blanche Cercle, vide-grenier au moulin à vent des Terres Blanches. Pour vous y installer, c'est 2€ le mètre, plateau repas à 15€ et pour les moins de 10 ans à 5€. Entrée grillade, frites et dessert, organisé par les Amis du Moulin. Et pour réserver, c'est 06 66 24 24 91 pour le repas et 05 53 91 50 77 pour le vide-grenier. Vendredi 12 juin, Mégaloto à l'espace culturel de Ribérac à 20h45. Organisé par le club de rugby de Ribérac et animé par Lyonnais. Avec de nombreux lots à gagner comme 2 500€ de lots et de cartes cadeaux, 4 colis de viande, 4 corbeilles de fruits et 4 plateaux de fromage. Les tarifs sont 8€ la plaque de 6, 10€ la plaque de 8, 12€ la plaque de 10 et 15€ la plaque de 12 cartons. Avec bien sûr restauration sur place, sandwich, buvette, pâtisserie et café. Samedi 13 juin à 21h, c'est le retour du théâtre à Boron, organisé par le Boron Comedy Group. Les tarifs sont 8€ pour les adultes et gratuits pour les enfants de moins de 12 ans. La réservation est conseillée au 09 72 97 17 88, mais aussi au 06 75 80 51 53. Et voilà, c'était vos idées de sortie. Pour retrouver toutes ces informations, c'est sur le site internet de Liberté FM. Et si vous aussi vous organisez une manifestation et que vous souhaitez la faire diffuser sur nos antennes, c'est à contact@libertefm.fr. Et sur ce, je vous souhaite de passer une très bonne journée.
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0: Je suis en ligne avec plusieurs invitées féminines pour ce rendez-vous sur Liberté FM à l'occasion d'un défi 24 heures qu'elles vont nous expliquer au téléphone. Aurélia, bonjour.
5: Bonjour.
0: Marilyn, à vos côtés, vous allez avec...
6: Bonjour.
0: Sophie et Laurence, qui sont peut-être d'ailleurs avec vous aussi et que je vais saluer. Donc, pour parler de ce défi 24 heures que vous allez faire en voiture électrique, comment est née cette aventure?
6: Alors, l'aventure est née, en fait, l'année dernière par Electric Vince, qui est une chaîne YouTube qui est dédiée aux véhicules électriques, aux essais, aux nouveautés, etc. Et celui qui a créé cette chaîne a décidé de l'année dernière de faire un défi de 24 heures en véhicule électrique pour montrer qu'on peut faire des kilomètres avec une voiture électrique sans être trop embêté, comme beaucoup le pensent aujourd'hui. Et donc cette année, l'année dernière, c'était des équipages exclusivement masculins. Et cette année, son épouse a décidé de rouler, mais pas de rouler pour rien, de rouler pour une cause. Et notamment cette année, de rouler pour l'association Rose Up, qui aide les femmes qui sont atteintes de cancer, qui défend leurs droits, qui les il y a de la réinsertion, pardon, des ateliers, etc. Et donc elle nous a embarqués dans cette aventure, puisque comme l'a dit Aurélia tout à l'heure, nous avons eu deux véhicules prêtés par des concessionnaires. Voilà.
0: Donc, vous êtes toutes les quatre collègues de travail à la mairie de Saint-Aulay. Est-ce que vous conduisez vous-même ou l'une d'entre vous un véhicule électrique déjà ? Ou de fonction peut-être ?
6: Alors, pour ma part, oui. Donc, Marilyn, pour ma part. Mais par contre, mes collègues, pas du tout. Donc, ça va être une grande découverte pour elles, une grande aventure. Mais bon, j'ai confiance en elle, donc ça va le faire. Voilà.
0: Est-ce que vous avez eu une préparation particulière pour peut-être vous habituer à un véhicule électrique? Comment ça se passe là jusqu'à avant le départ? Parce que en fait, c'est ce 29 mai hein, que vous allez prendre le départ.
6: Oui, nous prenons le départ officiel de Montchanin en Bourgogne le 29 mai à 18h. Nous serons les premières à partir d'ailleurs. Par contre, nous, on va avoir la voiture que demain matin. Et donc...
0: Ah oui, c'est une découverte, donc.
6: Comment ?
0: C'est une découverte à quelques heures du départ.
6: Absolument. Donc, en fait, notre départ de Saint-Aulay va se faire en début d'après-midi et on a l'après-midi pour se faire...
0: la main.
6: Pour se faire la main sur ce véhicule prêté. Voilà.
0: Alors, vous êtes collègue, donc vous connaissez bien, mais est-ce que là, pour ce défi 24 heures en véhicule électrique, vous allez rester soudés? Il y a quand même une complicité entre vous?
6: Alors, au quotidien, on s'entend très bien. et je pense qu'on va bien rigoler. En tous les cas, on le fait dans la bonne humeur. Et de toute façon, ça passe ou ça casse. Hein.
0: Oui, c'est ça. Bon, très bien.
6: Soit lundi matin, on se fait la tête, soit on met les meilleures copines. Quoi.
0: Comment va se passer maintenant, donc, concrètement, ce défi? Départ, vous nous l'avez indiqué, à Montchanin, en Saône-et-Loire, donc en région Bourgogne-Franche-Comté. Et ensuite, quel est le périple que vous allez faire pendant ces 24 heures?
6: Alors le périple pour chaque personne qui va faire le défi, il est libre, c'est-à-dire que le but de la manœuvre, c'est de faire le plus de kilomètres possible avec le véhicule en 24 heures. Donc nous, la stratégie, enfin bon, en tous les cas, mes collègues me font confiance sur le trajet, la stratégie va être plutôt de partir dans le nord, puisqu'on a appris que dans le sud, les autoroutes, il y avait les deux plus grosses autoroutes du sud sont en travaux sur des grosses portions. Donc le but, c'est de perdre le moins de temps possible et de faire le plus de kilomètres. Nous, on va partir dans le nord, voilà.
0: D'accord. Et ensuite, vous avez le retour. Comment ça se passe? C'est une boucle?
6: Oui, alors plus ou moins, en fait, on va faire un aller-retour à Lille. On va redescendre et on va remonter sur Reims et on va redescendre et on devrait être à peu près dans les temps.
0: Est-ce qu'il y a une récompense à l'issue de ce défi ou alors c'est vraiment pour la solidarité puisque vous l'indiquiez, donc c'est pour une cause qui vous touche?
6: Alors nous, au niveau des Electric Girls des deux équipes, il y a une cagnotte Rose Up qui a été mise en ligne. Et on a appris hier que nous avons un partenaire du défi qui s'appelle Encharge. C'est une application qui regroupe tous les opérateurs de bornes de recharge qui a décidé de transformer les points à chaque fois qu'on aura fait un défi, c'est-à-dire qu'on prenne en photo la borne, qu'on enregistre à chaque fois qu'on aura fait ce mini défi à chaque recharge. Ce sont des points qui seront transformés en kilomètres et ensuite ils vont reverser le double de kilomètres à Rose Up, sachant que eux ils vont payer en fait 0,08 centimes de chaque kilomètre pour chaque
0: équipe,
6: chaque voiture qui aura fait le défi. Voilà.
0: Très bien. Donc 24 heures à travers la France, puisque vous allez partir de Montchanin en direction de Lille dans le Nord pour ce défi 24 heures en véhicule électrique. On pourra suivre peut-être sur les réseaux, puisqu'il y a une page dédiée aux Electric Girls, puisque c'est votre nom, sur Facebook, suivre votre périple.
6: Oui, tout à fait, sur les réseaux et ensuite sur la chaîne, il va y avoir des lives en direct sur plusieurs heures sur la chaîne YouTube Electric Vince. C'est celui qui a donc inventé ce périple l'an dernier. On va avoir un live au départ de Montchanin parce que nous sommes les premières à partir et ensuite il y en aura à peu près toutes les deux heures. Voilà.
0: Donc on va pouvoir vous suivre à partir de ce vendredi 18h.
6: Tout à fait.
0: Pour donc en retour, samedi 18h évidemment. Vous êtes toute agente à la mairie de Saint-Olé. Comment a réagi monsieur le maire de Saint-Olé quand vous lui avez parlé de ce projet de partir toutes les quatre dans ce défi?
6: Il a fallu lui demander la permission, bien sûr, parce que vendredi, on est obligé de fermer la mairie, parce que si on s'en va toutes les quatre, il n'y a plus personne. Donc, il a fallu lui demander l'autorisation, et quand je lui ai expliqué le projet, il a dit oui tout de suite, et tous les élus sont à fond derrière nous, le village est à fond derrière nous, et ça nous motive aussi.
0: Vous avez réussi à convaincre donc vos autres collègues, vos conjoints, conjointes, et la population de Saint-Olé puis Mangou à vous soutenir dans ce projet. On vous a vu d'ailleurs à la foire à la Latière, vous aviez un stand.
6: Absolument, oui.
0: Donc toute la population vous soutient. Allô. Allô.
6: Oui, j'ai pas entendu. Pardon.
0: Oui, je vous demandais si toute la population, finalement, vos conjoints, vos enfants, vous soutiennent aussi.
6: Oui, bien sûr. Alors déjà, mon mari fait le défi lui aussi avec une autre voiture. Et mes collègues, je suppose que oui, puisqu'elles décident de partir avec moi.
0: Non, mais les autres agents municipaux, vous n'êtes pas que quatre, je suppose, à la mairie de Saint-Olé-Puy-Mangou.
6: Ah non. Après, nous avons effectivement des collègues au service technique, centre de loisirs, médiathèque, cinéma. Tout le monde nous suit, en fait. C'est très solidaire tout de suite.
0: Est-ce que vous avez eu des regards moqueurs de la part des hommes? Parce que souvent il y a un côté macho qui fait qu'une femme au volant, c'est pas toujours bien vu, même si heureusement les mentalités changent.
6: Pas vraiment en fait. Il y a eu un slogan plus ou moins inventé qui est femme au tournant, solidarité au volant.
0: C'est
6: donc
0: bien.
6: Ça fait une petite revanche sur la réflexion effectivement que certains hommes pourraient se faire. Voilà.
0: Est-ce que localement vous avez eu aussi des soutiens peut-être financiers pour vous aider dans cette aventure?
6: Oui, tout à fait. On a le restaurant sur la commune qui s'appelle Le Régal des Dieux qui a organisé une soirée au profit des Electric Girls et donc de Rose Up. Ça nous a permis de récolter des fonds. On a eu des dons.

0: Louane, et c'est l'heure du journal.
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0: Voici les titres de cette édition avec tout d'abord dans les faits divers, un homme a fait un malaise au volant. À Douville, une conductrice blessée. À Cladec, et puis une voiture couchée sur le côté rue Victor Hugo à Périgueux. Dans l'actualité également, rugby et gastronomie, Grégory Aldrit enfile le costume de charcutier traiteur. C'est la fin de la piscine de Montpont-Ménestérol. Cette piscine, annoncée depuis plusieurs années, ne sera finalement pas construite. À La Rochelle, nous irons également dans ce journal avec le combat autour des meublés de tourisme. Et puis la météo, canicule encore sur la Dordogne. Aujourd'hui, une journée qui risque d'être la plus chaude de cette période. Bonjour, un homme de 20 ans a fait un malaise à Douville, certainement à cause d'une hypoglycémie. Il est sorti de la route, a fait un tonneau et s'est immobilisé chez un particulier. Il a été transporté au centre hospitalier du Jarrick de Périgueux pour des contusions. Hier après-midi, les sapeurs-pompiers de Sarlat et Saint-Cyprien sont intervenus pour un accident de la circulation mettant en cause une voiture seule. La circulation s'est faite sur une seule voie. L'occupante, légèrement blessée, a été transportée à l'hôpital Leclerc de Sarlat. 9 sapeurs-pompiers et 3 véhicules ont été déployés. Un accident hier en fin d'après-midi au cœur de Périgueux, rue Victor Hugo. Une conductrice a heurté une voiture stationnée. Son véhicule s'est couché sur le côté. Une déviation a été mise en place le temps de l'évacuation de la blessée et de la voiture. Tout avait été voté et approuvé, mais il n'y aura finalement pas de piscine à Montpont-Ménestérol. Les élus de la communauté de communes Île-Double-Landais ont voté contre la poursuite du projet de piscine intercommunale à Montpont-Ménestérol. Le projet de construction d'une 6e piscine couverte en activité en Dordogne, pouvant accueillir des compétitions départementales, était en discussion depuis plusieurs années. Cette piscine, attendue par les habitants, devait remplacer l'ancien bassin de Montpont, inutilisé depuis plusieurs années, et ouvrir mi-2025.

7. Un bassin de 4 couloirs d'une profondeur comprise entre 1m30 et 1m80, tandis qu'un petit bassin de 80 cm était également inclus dans le projet pour permettre aux enfants d'apprendre à nager. Pendant plusieurs années, le projet porté par l'ancien président de la communauté de communes, Jean-Paul Lottery, a suscité de nombreux débats. Tous les élus s'accordaient sur la nécessité d'enseigner la natation aux plus jeunes, mais de nombreux élus des communes limitrophes de Montpon-Ménestérol s'opposaient au projet à cause de son prix, 6 millions d'euros, dont 60% issus de subventions. En mars 2025, le projet a finalement été voté et approuvé lors d'un conseil communautaire avec un lancement des premiers travaux en septembre dernier. Le 13 mai, le projet a de nouveau été voté et approuvé par la communauté de communes, désormais présidée par Samuel Coustilla, conseiller municipal au Pizou. Mais deux jours après, le 15 mai, rebondissement dans une vidéo publiée sur Facebook, le nouveau maire de Montpon-Ménestérol, Pierre Marceteau, initialement favorable au projet, demande un nouveau vote après avoir réfléchi. « J'ai été trop vite lors du vote. J'ai été maire de Montpon avant d'être élu communautaire. Pendant la campagne municipale, a-t-il dit, j'ai entendu beaucoup de Montponnais qui souhaitaient une piscine et mon rôle c'est de répondre à leurs attentes, mais j'ai fait une erreur et je la reconnais », explique-t-il dans cette vidéo. Selon lui, les frais de fonctionnement et d'entretien de la piscine sont trop élevés. C'est pour cela qu'il a fait machine arrière, 650 000 euros par an, ce qui représente la moitié des frais d'auto-fonctionnement de la commune. Le président de la communauté de communes, Samuel Coustilla, a accepté ce nouveau vote. Je me réjouis de la décision de Pierre Marceteau de revenir sur sa décision, a-t-il dit. Sur les 29 conseillers communautaires, 23 ont voté contre la poursuite du projet, 3 se sont abstenus et 3 ont voté pour, dont Rosaine Rouillet, l'ancienne maire de Montpon-Ménestérol. La construction d'une piscine n'est pas totalement abandonnée, selon Pierre Marceteau et Samuel Coustilla, mais dans une autre version, moins coûteuse et pas forcément couverte. Un accord a été conclu avec la piscine de Saint-Seurin pour qu'elle accueille les élèves des écoles pour des cours, tandis que les habitants de la communauté de communes pourront accéder à la piscine à des tarifs préférentiels, les mêmes que les habitants de Saint-Seurin, 5,10 € au lieu de 6,40 € pour les tarifs normaux. Je rappelle, puisqu'on en parlait hier dans cette matinale, que la piscine de Ribérac ouvrira ce samedi et celle de Verteillac le 6 juin à l'occasion de la fête du sport que Liberté FM vous fera vivre en direct, évidemment. La Chambre de métiers de l'artisanat de Nouvelle-Aquitaine a accueilli son ambassadeur de l'Ovalie hier à Boulazac. Le rugbyman Rochelet, Grégory Aldrit, troisième ligne internationale, a été invité au fourneau de la Chambre des métiers de l'artisanat de Dordogne dans le cadre de l'opération Les Mêlées de l'artisanat. À son menu du jour, des rencontres avec des artisans, apprentis, collaborateurs, élus et autres partenaires. Après une table ronde sur la performance et la résilience, et avant quelques passes sans contact avec les élèves, le voici en cuisine, guidé par le formateur charcutier-traiteur Tristan Chasseloup. Son défi, préparer des ravioles de volaille farcie au cèpe du Périgord et flambé au cognac, un parfait trait d'union entre la Dordogne et la Charente-Maritime. Les apprentis de la Chambre de métiers de l'artisanat ont eu les yeux écarquillés, certains jouent au rugby, ils ont l'habitude de le voir plaquer, raffuter ou pousser la mêlée. Or cette fois, Grégory Aldrit ébouillante, mélange et découpe, ce qui n'est finalement pas sans rappeler certaines de ses performances. Dans l'actualité, mais cette fois-ci en Charente-Maritime, meublée de tourisme, l'ancienne adjointe au maire Marie Nedelec revient au combat via le monde associatif. La socialiste conseillère départementale d'opposition du canton de La Rochelle 2 n'en a pas terminé avec les plateformes de location de type Airbnb et l'affirme en rejoignant le collectif national des habitants permanent. La Rochelaise a été durant le second mandat du divers gauche Jean-François Fontaine l'adjointe au maire en charge de l'attractivité durable et donc de la régulation des meublés de tourisme à l'échelle de l'intercommunalité rochelaise, ce qui l'a conduite au nom de la communauté d'agglomération à faire voter en 2022 un règlement beaucoup plus restrictif sur les meublés de tourisme visant

0: réduire l'essor des locations saisonnières, en particulier à La Rochelle, afin de soutenir l'offre locale en logement à l'année pour une population pérenne. Une cause qu'il a fallu défendre en justice face à l'association propriétaire 17 jusqu'à obtenir satisfaction l'an dernier, y compris sur le principe de compensation qui veut que pour exploiter une résidence secondaire en meublé de tourisme en hypercentre Rochelet et aux Minimes, il faut mettre un bien équivalent sur le marché locatif à l'année. Un principe que le nouveau maire d'hiver gauche de La Rochelle et président de l'agglomération Olivier Falorni a remis en question durant la campagne des municipales. Le candidat pour les Rochelaises et les Rochelais annonçait vouloir revoir le règlement en vigueur tout en restant dans une logique de restriction. À La Rochelle, c'est désormais Frédéric Millet, le premier adjoint au maire et fidèle collaborateur d'Olivier Falorni, qui a la main sur le dossier. Le collectif national Les Habitants Permanents pourrait donc s'inviter dans le prochain débat localement via la socialiste Marie Nedelec, qui soutient tenez la liste de gauche, La Rochelle Unie, arrivée deuxième aux dernières municipales. Une antenne locale du collectif est en gestation sur la base du groupe citoyen Facebook La Rochelle, j'y vis, j'y reste, avec l'ambition de prendre sa part du débat public et de s'affirmer en interlocuteur des collectivités. Dans le reste de l'actualité, le Sénat va se prononcer aujourd'hui sur la levée de l'immunité parlementaire de Francis Spinner, accusé d'avoir obtenu des faveurs sexuelles d'une jeune femme qui lui demandait un logement social. Le remboursement des traitements anti-obésité officialisé ce matin seulement pour certains patients atteints d'obésité sévère, cela devrait coûter une centaine de millions d'euros à la Sécu. Il s'agit des médicaments Wegovy et Mounraro. Les États-Unis ont bombardé la nuit dernière le sud de l'Iran qui, en représailles, a attaqué une base américaine. Le Koweït a été ciblé ce matin par des missiles et des drones.
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0: Et ce jeudi sera sûrement la journée la plus chaude de cet épisode caniculaire, le premier de cet été, sûrement pas le dernier, nous annonce Météo France. Il va faire chaud jusqu'à 35 degrés à Sainte-Eulalie-d'Aymé cet après-midi. On est déjà à 19 à Saint-Pantaly-d'Excideuil. Il fera encore chaud demain, toujours la vigilance jaune. Un mercure qui devrait se tasser seulement autour des 30 degrés pour samedi et 28, ce sera la moyenne pour dimanche.
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0: Je vous souhaite une très belle journée. Prenez soin de vous face à cette situation caniculaire et particulièrement chaude. Bon courage à vous qui bossez à l'extérieur et plus particulièrement si vous avez embauché un petit peu plus tôt à la fraîche ce matin.
2: Et nous sommes le 28 mai. Aujourd'hui, nous fêtons les Germains. Et en ce 28 mai, je pourrais vous parler de la sortie de L'Aigle Noir en 1970. 11e album de la chanteuse Barbara, dont la chanson-titre est l'évocation de son père incestueux, ou de la fondation de l'entreprise Michelin par André et son frère Édouard en 1889. J'aurais aussi pu vous parler du grand pâtissier Gaston Lenôtre, né en 1920. Mais le 28 mai 1908, né Ian Fleming, le père de James Bond, issu d'une famille de riches banquiers, il fait ses études à Eton et à l'académie militaire de Sandhurst, puis étudie l'allemand à Kitzbühel en Autriche. Il travaille comme journaliste pour Reuters, puis comme agent de change. En 1939, à la veille de la guerre, il est recruté comme assistant dans les services secrets de la marine. Ce travail et un séjour dans une école d'instruction pour agents secrets ont permis à Fleming de dresser l'ambiance de ses romans d'espionnage. Le premier roman mettant en scène James Bond, Casino Royale, est publié en 1953. Suivront 12 romans et 9 nouvelles avec l'agent 007. Fleming écrit aussi des romans pour enfants et tous ses livres auront un grand succès dans les années 50, succès qui permet à Fleming de se retirer dans sa maison de Jamaïque baptisée GoldenEye. Les aventures de James Bond seront adaptées au cinéma en 1962 avec le succès qu'on connaît. Ian Fleming, lui, meurt en 64 d'une crise cardiaque. La citation du jour est signée de James Bond dans Goldfinger. Il y a des choses qui ne se font pas, telles que boire du Dom Pérignon 55 à une température au-dessus de 3 degrés et écouter les Beatles sans boule-caisse.
0: Ah oui, bon, on va enlever les boules caisses parce qu'on va écouter Merci et Thierry à demain. Pour terminer cet éphéméride, Kylie Minogue, née le 28 mai 1968 dans la banlieue de Melbourne, chanteuse, autrice, compositrice, actrice australo-britannique, révélée par une série télé que l'on peut voir d'ailleurs avec un documentaire sur Netflix. La voici avec un de ses succès, le Locomotion.

0: Nous retrouvons Cléophée pour la chronique simple. Bonjour Cléophée.
1: Bonjour.
0: Alors aujourd'hui, nous allons parler de lavande parce qu'elles sont déjà en fleurs et c'est le bon moment de les récolter.
1: Voilà, c'est ça. Donc la lavande, elle se récolte. Alors faut pas hésiter à tailler votre lavande jusqu'aux feuilles, d'enlever vraiment toute la tige.
0: Ok.
1: Voilà, avec une faucille, moi je fais. Jusqu'aux feuilles, comme ça votre pied de lavande est bien taillé. Et du coup il se portera bien mieux, il sera beaucoup plus esthétique aussi, parce que c'est vrai que si on taille pas les méditerranéennes, elles commencent un peu à faire des trous dans le pied et tout ça, et c'est pas... c'est moins joli quoi.
0: Est-ce qu'il y a une deuxième récolte dans l'année ou pas?
1: Non.
0: Non, ça ne pousse qu'une fois.
1: Ouais, d'accord. Ouais. Donc une fois que vous avez taillé votre lavande, vous pouvez égrainer la lavande, enfin je sais pas trop si ça se dit égrainer, mais en fait l'idée c'est d'enlever les petits grains de lavande, les fleurs en fait, pour en faire des préparations.
0: D'accord.
1: Donc vous pouvez...
0: On ne garde que les fleurs.
1: Voilà, que les fleurs.
0: D'accord.
1: Ouais. En fait la lavande c'est un épi. C'est un épi de fleurs, comme le blé. Il faut enlever chaque petite fleur de la tige.
0: Ah oui.
1: Voilà. Donc une fois que vous avez ces petites fleurs qui sont bien séparées, vous pouvez soit les faire sécher pour en faire vos petits ballotins pour mettre dans les armoires, se faire de la couture. Vous pouvez en faire des tisanes, les faire sécher, faire des tisanes. Vous pouvez en faire du sirop de lavande. Mais aujourd'hui, ce que je vais vous parler, c'est de l'huile de lavande.
0: Très bien.
1: Donc, faire macérer les fleurs de lavande dans de l'huile.
0: De l'huile neutre. De l'huile d'amande ou quoi.
1: Oui, là, c'est vraiment à votre choix. Ce que vous avez l'habitude d'utiliser, moins chère, c'est l'huile de tournesol.
0: Mais ce sera à une destination de cuisine, consommation
1: Non, pour la peau, pardon.
0: Ah oui.
1: Oui,
0: d'accord.
1: Pour la peau.
0: D'accord.
1: Donc c'est pour ça que je dis à votre convenance, parce que chacun sa peau, l'huile de tournesol étant la moins chère, la plus sèche, donc qui pénètre assez facilement.
0: D'accord.
1: L'huile d'olive est aussi de bonne qualité, bien sûr. L'huile d'olive, elle a l'intérêt qu'elle reste un peu plus sur la peau, elle pénètre moins, donc elle va rester plus en surface. Donc pour soigner quelque chose, ça peut être aussi une bonne intention.
0: Oui.
1: Mais en tout cas, l'idée, c'est d'enlever les petites fleurs de l'épi, faire sécher quelques heures. Ensuite, mettre les fleurs dans un bocal en verre et ajouter l'huile par-dessus. En fait, il faut que l'huile recouvre les fleurs. Faut pas qu'il y ait trop d'huile par rapport aux fleurs. Faut pas qu'il y ait trop de fleurs par rapport à l'huile. Faut vraiment... Voilà, c'est juste un juste milieu entre l'huile et les fleurs. Et puis là, vous laissez macérer 3 semaines au chaud.
0: Et ensuite, il faut la filtrer, j'imagine.
1: Voilà, ensuite, vous filtrez le bocal à travers une étamine propre, bien propre, ça marche très bien.
0: Oui.
1: Puis vous mettez dans un bocal propre. Moi, j'aime bien utiliser les verres doseurs, les verres doseurs à bec verseur. Donc, c'est pratique parce que du coup, vous avez la quantité. Et puis, avec le bec verseur, vous pouvez mettre directement dans une bouteille de spray, par exemple.
0: Très bien.
1: De soin, quoi.
0: Et donc, on s'en sert à quelle occasion?
1: Voilà, alors elle est assez multifonction, c'est pour ça que je vous en parle.
0: Très bien.
1: Par exemple, en massage sur les muscles, articulation, donc ça permet de détendre.
0: Ah oui.
1: Si on a des douleurs aussi, c'est intéressant.
0: Très bien.
1: Sur le ventre, elle soulage les spasmes,
0: les douleurs.
1: On a des douleurs de ventre, des gaz, etc.
0: Très bien.
1: Sur les piqûres d'insectes, de moustiques, elle est aussi efficace. Voilà, elle tonifie aussi la circulation au niveau des jambes. Et puis, chez les jeunes enfants, ça peut être aussi un bon moyen de calmer avec un petit massage à l'huile de lavande.
0: D'accord, parfait. J'en connais qui en ont besoin.
1: Ouais.
0: Très bien.
1: Voilà.
0: Alors, Cléophée, vous vouliez nous donner votre numéro de téléphone si jamais quelqu'un veut les conseils.
1: Surtout, n'hésitez pas à m'appeler si vous avez besoin de conseils pour préparer certains remèdes avec plaisir. Donc, c'est le 06 36 64 41 62.
0: Parfait, merci beaucoup, Cléophée.
1: Merci.
0: Et à la semaine prochaine, au revoir.
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3: 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L'horoscope de ce jeudi, Eva.
4: Ce jeudi, les béliers, votre audace est couronnée de succès. Taureau, vous séduisez avec un simple sourire. Quel charme! Les gémeaux, vous réconciliez intelligence et sensibilité dans une communication parfaite. Cancer, votre entourage proche vous témoigne une affection profonde et spontanée. Les lions, une reconnaissance officielle de vos compétences arrive sous la forme d'une proposition ou distinction inattendue. Vierge, votre expertise est sollicitée par une personne de grande valeur. Balance, votre désir de paix intérieure se concrétise grâce à une décision courageuse que vous prenez enfin. Vous allez vous sentir mieux. Scorpion, un projet que vous portez en secret trouve son premier soutien extérieur. Ami Sagittaire, c'est bien de penser aux autres. Pensez à vous également. Les Capricornes, un peu de tri s'impose dans vos papiers et vos idées. Verseau, votre capacité à innover est reconnue. Enfin, ami Poisson, il est important de se ménager.
3: Parfait, merci beaucoup. Belle journée Eva et à demain.
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5: Nous sommes aujourd'hui le 28 mai, retour sur un match qui a fait couler beaucoup d'encre lors de la Coupe du Monde de football de 1982.
6: En sport et notamment dans le football, on se souvient le plus souvent des matchs où l'héroïsme est le mot phare de la rencontre. Mais on préfère la plupart du temps oublier ces confrontations où tricherie et lâcheté prennent le jeu à leur compte et laissent place à la supercherie et à la parodie sportive. Plantons le décor. Nous sommes en 1982 en Espagne. L'Algérie se qualifie à la Coupe du Monde pour la première fois de son histoire. Mais le cadeau de bienvenue semble empoisonné. En effet, les Fennec, surnom des footballeurs algériens, hérite au premier tour de l'Allemagne de Rominieu, de l'Autriche et du Chili. Le 16 juin 82, donc, les joueurs africains rencontrent ainsi la RFA pour leur entrée dans le tournoi. Les blancs et verts s'offrent le plaisir de réaliser une surprise et affligent au double champion du monde de l'époque une défaite 2-1 grâce notamment au célèbre Rabah Madjer. Après une défaite contre les Autrichiens 2-0, rien n'est perdu pour autant pour l'Algérie. Le jeudi 24 juin, pour la dernière opposition de poule, les hommes de Maïedine Ralef remplissent un bout du contrat et neutralisent le Chili et 3-2. Mais quid de la dernière rencontre du groupe entre les deux nations germanophones? Nous sommes alors le lendemain, le 25 juin, à Riron, en Catalogne. L'objectif est clair pour les deux formations, se qualifier et ceci à tout prix. Il suffisait à l'Allemagne d'inscrire un tout petit but et d'enregistrer une victoire afin de se voir passer un palier supplémentaire dans cette compétition et ainsi éliminer l'Algérie. Dès la 10e minute, les compatriotes du gardien Schumacher inscrivent ce but. Et après cela, plus rien. Le match est éteint, plus aucune action de jeu à part une passe à 10 interminable pour respecter ce pacte de non-agression. La supercherie est trop flagrante, trop dégoûtante. Elle indigne le public ibérique, pas dupe du tout, qui quitte le stade El Molinón. Les commentateurs TV des deux pays ont même honte de leur sélection. Le fair play en prend un coup et les Maghrébins aussi. Leur rêve est gâché par calcul, par malhonnêteté. Des années plus tard, des joueurs allemands comme le défenseur Briegel avoueront que des ententes ont été effectuées afin de geler ce résultat qualifiant leur patrie aux dépens des Algériens. Aucune sanction n'a été prononcée, mais par remise de conscience et pour éviter de nouveau ces malversations, la FIFA a instauré cette règle que les matchs de la dernière journée de chaque poule se joueraient désormais le même jour et à la même heure.
5: Allez, on se donne rendez-vous demain pour d'autres histoires d'un jour avec Mémoire Sport.
3: Mais oui, nous serons là, évidemment. Ouais. On va terminer avec Louise D, l'interprète chanteuse accompagnée du groupe Atypique sera en concert au foyer rural d'Annès et Beaulieu ce samedi à partir de 20h, quelques semaines avant la sortie de son prochain album. Nous allons l'écouter pour atteindre les 9h. Louise D.
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Bonjour à tous, c'est Seb pour votre émission Ça roule, l'émission de l'automobile, mais pas que. Cette semaine, au sommaire de Ça roule rend un hommage à une des figures du sport automobile les plus clivantes, les plus talentueuses et indéniablement l'une des plus marquantes de l'histoire de la NASCAR. Kyle Busch, alias Roddy, de Las Vegas, nous a quitté ce 21 mai 2026 à seulement 41 ans, des suites d'une pneumonie foudroyante. Il était un de ces pilotes qui ne laissait personne indifférent, soit on l'adorait, soit on le détestait, mais on ne pouvait jamais l'ignorer. Ça roule va donc rendre un hommage à cette légende de la NASCAR au pays de l'oncle Sam. Nous allons donc retracer son parcours, celle d'un homme qui a vécu à 300 km/h. Kyle Thomas Busch, alias Roddy, est né le 2 mai 1985 dans une famille de course à Las Vegas. Son papa, Tom, était un mécanicien qui a couru d'ailleurs localement, après que lui et sa femme, Gail, ont déménagé à Chamberg, dans l'Illinois. Kyle Busch a alors 12 ans. Et s'il a une référence, eh bien c'est celle de son frère, Kurt, qui a alors 7 ans de plus que lui. Il a d'ailleurs établi une référence concurrentielle avec son grand frère. C'était d'ailleurs devenu pour Kyle une sorte d'inspiration, qu'il retranscrivait ensuite sur la piste. Mais pour cela, Kyle a énormément suivi son frère. Et oui, dès que son frère allait s'entraîner avec le kart de la famille, eh bien Kyle le suivait. Sur des pistes de fortune au départ, les cul-de-sac et autres parkings. Mais son grand frère Kurt ainsi que son papa Tom ont vu le potentiel du jeune homme. D'ailleurs, son grand frère Kurt dira « Vous pensez que je suis un assez bon pilote de voiture de course ? Alors attendez de voir mon frère, c'est le meilleur pilote de la famille. » En disant cette phrase, Kurt ne s'était pas trompé. En effet, puisque son petit frère Kyle a commencé sa carrière dans le sport automobile en faisant la course Legend Cars à l'âge de 13 ans, où il a remporté deux championnats Legend Cars à The Burling, à Las Vegas Motor Speedway, avec 65 victoires sur Legend Cars. Ensuite, les choses vont s'enchaîner pour le jeune Kyle. En effet, avant la NASCAR X50 Series, Kyle Busch a remporté deux courses de la série Arca Menard en 2003 pour Hendrix Motors et a terminé 8e au classement ASA en 2002. Il a fait 6 départs en NASCAR Trucks Series en tant que junior au lycée en 2001, obtenant 2 arrivées dans le top 10 pour Roush Racing. Il a également remporté 10 courses de Late Model en 2001 à The Burling à Las Vegas Motor Speedway. Le chemin pris par Kyle Busch vers la NASCAR était également parallèle à celle de son frère aîné, Kurt. En effet, il a rejoint son équipe lorsqu'il a signé avec le propriétaire de l'équipe, Jack Roush, en tant que junior à l'âge de 16 ans. Il était alors au lycée. Cet accord d'ailleurs a déraillé peu de temps après son début, lorsque la NASCAR avait porté les exigences d'âge minimum à 18 ans pour la compétition de la série nationale en 2001. Cette signature avec l'équipe Roush a également donné au jeune Kyle l'occasion de sortir de l'ombre de son frère. Il avait d'ailleurs déclaré à ce sujet à l'époque « J'ai besoin d'être ma propre personne et de faire ma propre voie et de montrer à tout le monde que je peux conduire une voiture de course ». Et pour le prouver, eh bien, Kyle Busch va le prouver. En effet, il fait ses débuts en série O'Reilly pour Hendrick Motors le 24 mai 2003. Il termine alors deuxième face à Matt Kenseth à Charlotte Motor Speedway. Il a fait sensation lorsqu'il est entré dans la série à temps plein l'année suivante. Et le jeune Kyle va faire sensation. En effet, il va remporter pas moins de 5 courses et terminer à la deuxième place du classement général, derrière un certain Martin Truex Jr. Alors que ses victoires commençaient à s'accumuler, Kyle Busch créa ce qui allait devenir une célébration brevetée, rythmant chaque victoire avec l'arc d'un showman. Le geste a servi un hommage à ses racines d'indigène de Vegas, mais aussi à un épanouissement comme un magicien apparaissant de la fumée d'un autre burn-out triomphant.
La carrière NASCAR de Kyle Busch commencera donc en Cup Series sous la bannière de course Chevrolet. Il a effectué 6 départs en 2004 avec Hendrix Motorsport, y compris ses débuts en série sur sa piste de ville natale de Las Vegas Motor Speedway, avant de participer à temps plein au niveau de la coupe avec Hendrick de 2005 à 2007, alors qu'il pilotait pour le propriétaire de la voiture, Rick Hendrick. Kyle Busch a remporté la première course, voiture de demain, à Bristol Motor Speedway en 2007 et a remporté 2 courses, Autoclub puis Phoenix Raceway, en tant que recrue de la NASCAR Cup Series. Devenant ainsi le plus jeune de l'histoire de la NASCAR à remporter plusieurs victoires en Cup Series. Et ce record tient toujours avec ce nombre de victoires, 6 victoires au total en Cup Series, pour un jeune homme âgé seulement de 20 ans. De 2008 à 2022, Kyle Busch va conduire la numéro 18 Toyota pour l'écurie Joe Gibbs Racing. Vous savez, cette fameuse voiture aux couleurs des M&M's, où il a remporté le championnat NASCAR Cup Series en 2015 et 2019, ainsi que les championnats de saison régulière de 2018 et 2019. Le titre 2015 de Kyle Busch a marqué une reprise notable pour le vainqueur actif de tous les temps de la NASCAR. Car il a raté les 11 premières courses de la saison régulière après avoir subi une jambe droite cassée et un pied gauche cassé dans un accident lors de la course NASCAR Xfinity Series à Daytona International Speedway. Après une rééducation remarquable, Kyle Busch est revenu à la compétition. Avec seulement 15 courses restantes dans la saison, il est monté dans le top 30 en points et a remporté une course pour s'assurer une place dans les séries éliminatoires de la NASCAR et finalement le championnat. Ce championnat reste pour Kyle Busch l'une de ses réalisations les plus improbables et les plus remarquées dans l'histoire de la NASCAR moderne Cup Series. Cette association de plus de 15 ans avec Joe Gibbs Racing a été une réussite pour la NASCAR, avec au moins une victoire à chacune de ses saisons. Kyle Busch a signé au total 56 de ses 63 victoires en Cup Series avec l'ancien entraîneur de la NFL. Ajoutant 90 victoires supplémentaires à Hoy Reilly et un championnat de Series en 2009. D'ailleurs, cette même année, Kyle Busch va se voir également patron d'écurie. En effet, dans la série Craftsman Truck, mettant sur le terrain donc des camions pour lui-même et une foule de futures stars de la coupe. Ses participations à Kyle Busch Motors ont remporté 100 courses de 2010 à 2023, ajoutant à cela 2 championnats, l'un avec Eric Jones en 2015 et l'autre 2 ans plus tard avec un certain Christopher Bell. Le mariage avec Joe Gibbs Racing prend fin à la fin de la saison 2022. Et une série de négociations. Commençant un nouveau chapitre donc avec Childress en rejoignant le camp Chevrolet dans la fameuse numéro 8 Camaro LT1, l'accord semblait être ténu. Frappé d'une douzaine d'années après que Childress a initié une altercation physique post-course dans le garage du Kansas Speedway. Le propriétaire de l'équipe du temple de la renommée a fait savoir que les révolus étaient passés, faisant une référence humoristique d'ailleurs à son commentaire « Tenir ma montre avant leur échauffourée » alors qu'il tenait à Kyle Busch son propre garde-temps comme cadeau de bienvenue. La saison 2023 a remporté 2 autres victoires pour l'équipe numéro 8 avec Kyle Busch gagnant à Talladega Super Speedway et Worldwide Technology Raceway à Madison. La victoire à Talladega a été la 2e pour Kyle Busch et la 13e pour le propriétaire de l'équipe, Richard Childress. Sa victoire, quelques semaines plus tard, à la WWTR, était sa première au chemin de vitesse de 1250 miles. Il a signé une victoire convaincante, remportant la pole position et menant le plus grand tour, 121 sur 243. Kyle Busch a alors accédé aux séries
éliminatoire de la NASCAR Cup Series pour la 16e fois de son illustre carrière. Il a terminé la saison avec 10 top 5 et 17 top 10 et s'est classé 14e au classement final des pilotes. Allez, tout de suite, une petite page musicale avec Tom Petty et son titre I Won't Back Down, et nous nous retrouverons tout de suite après pour la suite de l'émission Hommage à ce pilote de légende américain, Kyle Busch, qui nous a quitté la semaine dernière, tragiquement, à l'âge de 41 ans. À tout de suite.

C'était Tom Petty avec son titre I Won't Back Down, l'un des titres préférés du regretté Kyle Busch. Donc, eh bien, nous allons poursuivre d'ailleurs cette émission hommage à ce pilote de légende de NASCAR qui nous a quitté tragiquement la semaine dernière à l'âge de 41 ans. Kyle Busch a remporté sa première victoire de l'année 2023 lors de sa deuxième course au point de la Cup Series avec son équipe, s'imposant au Auto Club Speedway à Fontana en Californie en février 2023. La victoire a été l'histoire de Kyle Busch qui a établi le record de la NASCAR de tous les temps avec 19 saisons consécutives avec une victoire, brisant une égalité avec un certain Richard Petty. La victoire a également fait de Kyle Busch et Kurt Busch, les frères, les plus gagnants de l'histoire de la NASCAR, dépassant Bobby et Donnie Allison. La saison 2024 marquera la deuxième année de Kyle Busch au volant de la numéro 8, la Chevrolet Camaro ZL1, dans la NASCAR Cup Series pour Richard Childress Racing et sa 20e année de compétition à temps plein dans la division de tournée de NASCAR. Il est de nouveau associé au chef

Randall Burnett, qui a guidé Kyle Busch pendant la majeure partie de son mandat de 3 saisons à Richard Childress Racing, a annoncé qu'il déménagerait dans une nouvelle équipe en 2026. Et Andy Street a été déplacé au sommet de la boîte au stand de Kyle Busch pour clôturer l'année. Alors certes, Kyle Busch était frustré par le résultat de la saison 2025, mais il est champion. Et il y a une raison pour laquelle il est le pilote de la série nationale le plus titré de l'histoire de la NASCAR. L'homme de 40 ans n'a rien dit sur la retraite et tient tout simplement à tourner la page et à repartir avec un nouveau chef d'équipe qui est Paul Mann. Il s'entend à retrouver donc l'équipe numéro 8 Chevrolet à la forme des séries éliminatoires. Paul Mann a dirigé son compatriote pilote Chevrolet Justin Allgaier au championnat NASCAR Xfinity Series en 2024 et a déjà travaillé à la Richard Childress Racing, dirigeant le développement de la voiture Next Generation de l'organisation. Il a beaucoup d'espoir pour les actifs techniques réorganisés de l'équipe la saison prochaine, qui comprendra l'ancien directeur technique de Richard Childress Racing, Mike Dillon, qui prendra un rôle plus actif. Toute la restructuration sembla prometteuse pour Busch, qui a commencé son mandat de 3 ans avec l'équipe en 2023, avec une saison tout de même de 3 trophées. Sa dernière victoire remonte au 4 juin 2023 à Gateway, où il est parti de la pole et a mené une domination sans partage de 121 sur les 243 tours. Au-delà donc du choc immense provoqué par sa brutale disparition à 41 ans jeudi 21 mai, Kyle Busch laissera une empreinte profonde dans l'histoire de la NASCAR, le championnat de stock car nord-américain. Que ce soit par son palmarès ou sa personnalité haute en couleur, il était une des stars de la compétition depuis maintenant 2 décennies. Avec pas moins de 36 courses par saison, les pilotes de NASCAR sont mis à contribution, il faut le dire. Pas assez vraisemblablement pour Kyle Busch, qui a continué de s'aligner au O'Reilly Series et en Truck Series, les 2 championnats de niveau inférieur disputés en général sur les mêmes circuits. Au total, depuis 2001, il aura disputé pas moins de 1313 courses, dont 763. En Cup. Mais Kyle Busch n'a pas fait que participer à ces courses. Il est sacré champion donc de Cup Series en 2015 et 2019, s'installant comme une des stars de la discipline. À ce niveau, il accumule 63 victoires, la dernière à Gateway en 2023. Il dépasse les 100 victoires, 102 exactement, en O'Reilly Series et détient le record de succès en Truck Series avec 69 victoires. La dernière victoire remontant au week-end en 8 à Dover. A noter que son frère Kurt, dont la carrière s'est arrêtée en 2023 à cause d'une commotion cérébrale, a lui été champion en 2004. Ensemble, les frères Busch, ils ont signé 4 doublés en NASCAR Cup. 2 victoires chacun. Durant 15 saisons, de 2008 à 2022, Kyle Busch évolue donc avec le Joe Gibbs Racing, une des équipes phares du championnat menée par l'ancien entraîneur de NFL, triple vainqueur de Super Bowl avec Washington, s'il vous plaît. Son numéro 18 devient un des plus reconnaissables du championnat. Et même si les livrées des voitures peuvent changer plus d'une dizaine de fois par saison, la décoration elle-même comme le sponsor, Kyle Busch devient indissociable de M&M's et de son jaune distinctif. À partir de 2023, il rejoint donc la Richard Childress Racing et doit abandonner son numéro en NASCAR. Ils appartiennent aux écuries et non aux pilotes, les numéros des voitures. Et donc, il prendra le numéro 8. Alors, ce surnom de Roddy, est-ce le personnage du M&M's ou est-ce Roddy, le rival de Cole Trickle dans Jour de tonnerre? Très rapidement, après son arrivée dans le paysage automobile américain, Kyle Busch gagne un surnom, Roddy, qui peut se traduire par bagarreur. Et on verra que ça lui va plutôt bien. Mais comme l'a rappelé USA Today, ce sobriquet se doit surtout au film Jour de tonnerre, où le méchant opposé à Cole Trickle, incarné par Tom Cruise, s'appelle Roddy Burns. On en arrive au point où on se dit, bon, vous voulez que je sois le méchant ? Alors, allons-y, avait-il expliqué. Donc, je l'ai joué à fond, Roddy. Je ne dirais pas que ce n'était pas marrant d'être le méchant, surtout parce que je gagnais.
C'est moi qui

repartait avec le trophée et le chèque. On va revenir un petit peu sur la bagarre. Roddy a fait son surnom une marque d'ailleurs et était aussi un bagarreur au sens littéral du terme. Sur la piste évidemment, dans un championnat où les contacts et certains coups limites sont permis, mais aussi en dehors. Ses rivalités avec Dale Earnhardt Jr. et Brad Keselowski ont été particulièrement épicées entre les pilotes ainsi qu'entre fans. Dans un sport où faire le coup de poing fait partie de la tradition pour régler un problème après la course. Kyle Busch s'est aussi illustré de cette manière, pour la dernière fois en 2024, où Ricky Stenhouse Jr. lui avait asséné un coup de poing, le faisant tomber à l'issue d'une discussion très animée. En 2017, en revanche, Kyle Busch n'avait pas prononcé le moindre mot avant d'envoyer une droite à Joel Logano après une course à Las Vegas. Deux exemples parmi d'autres illustrant son intensité légendaire. Kyle Busch était également curieux d'autres compétitions. Il a disputé une fois les 24 heures de Daytona en endurance notamment. Kyle Busch avait tenté de participer aux 500 miles d'Indianapolis en IndyCar. Il avait expliqué dans le podcast de Domny Henlin, qui fut son coéquipier à la Joe Gibbs Racing, qu'il y était presque parvenu à deux reprises. La première fois, c'est l'écurie donc de Joe Gibbs Racing qui l'a bloqué puisqu'il roulait en Toyota en NASCAR et aurait dû avoir un moteur Chevrolet en IndyCar. Et puis la deuxième, il s'est fait griller la politesse, on peut le dire, par un autre Kyle venu de la NASCAR, Kyle Larson. Alors, en discussion avec McLaren, Kyle Busch a vu certaines exigences de l'équipe ralentir la réflexion avec ses sponsors personnels, laissant la porte s'ouvrir pour Larson, qui a participé à l'épreuve en 2024 et 2025. Et moi, j'aurais bien voulu voir Kyle Busch quand même aux 24 heures du Mans. Les 24 heures du Mans où il a assisté en 2019. Mais que s'est-il passé ce jeudi 21 mai ? Selon plusieurs sources proches du dossier, Kyle Busch se trouvait mercredi dans le simulateur de course Chevrolet à Concorde, en Caroline du Nord, lorsqu'il est devenu inconscient. Il a ensuite été transporté vers un hôpital de Charlotte. Lors de l'appel passé en fin d'après-midi depuis le centre d'entraînement de General Motors, un interlocuteur non identifié a déclaré calmement au service de secours qu'un individu souffrait d'essoufflement, se sentait très chaud, pensait qu'il allait s'évanouir et crachait un peu de sang. Kyle Busch était allongé sur le sol des toilettes du complexe et était encore conscient au moment de l'appel, d'après l'enregistrement audio fourni par le bureau du shérif du comté de Cabarrus. L'appelant a également demandé au secours de couper leur sirène à leur arrivée sur les lieux. Alors la famille de Kyle Busch a pris la parole il y a 3 jours de cela pour donner donc les raisons de cette mort brutale à 41 ans de ce surdoué, ce champion de NASCAR. Était Kyle Busch. Alors, Kyle Busch est parti vraisemblablement d'une pneumonie sévère, tellement sévère qu'elle s'est transformée en septicémie, ce qui a emporté donc ce malheureux à seulement 41 ans. Voilà, le temps qui nous était imparti est parti. Cette émission s'achève avec cette émission hommage à la légende du NASCAR, le grand Kyle Busch qui nous a quittés tragiquement jeudi 21 mai à l'âge de 41 ans. Une grande pensée donc pour Kyle, bien sûr, ce grand champion hors norme, mais également pour ses enfants, son fils Braxton, qui vient d'avoir 11 ans il y a 15 jours, et leur petite fille Lennox, âgée de 4 ans. Pour revenir sur Braxton, normalement, eh bien, il sera le digne héritier de son papa, car à l'âge de 11 ans déjà, il a un coup de volant vraiment hors norme. Voilà. Merci de m'avoir suivi. Je vous dis quant à moi la semaine prochaine pour un nouveau numéro de Ça Roule. En attendant, je vous souhaite une excellente semaine et une très bonne route. Et je tenais à m'excuser également pour ma voix car j'ai la voix enrouée. Et oui, qui dit chaleur dit climatisation et ça fait pas bon ménage. Voilà. Mais en tous les cas, je vous dis à la semaine prochaine.

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0: Un job, une solution, l'émission du groupe Pôle Employeur Métier 24 sur Liberté FM. Et j'ai le plaisir d'être avec Florence et Célia. Mesdames, bonjour.
1: Bonjour. Bonjour.
0: Alors aujourd'hui, nous allons parler de l'ancrage local du groupement d'employeurs. Et quand on parle de votre structure, il y a un mot qui revient souvent, c'est la proximité. On sent que vous êtes très ancré localement, non ?
2: Oui, c'est vrai, c'est notre ADN, comme on peut dire. Donc le groupe employeur, c'est pas juste une structure à distance. Mmh. On est basé donc sur Périgueux, en plein centre-ville de Périgueux. Mais en fin de compte, on rayonne sur toute la Dordogne. Mmh. Et voire, oui. Même on peut toucher nos communes limitrophes du département de la Dordogne. Mmh. Mais nous sommes au quotidien sur tout le territoire. On a des entreprises partout sur le territoire. Les quatre Périgords sont concernés. On avait démarré en 2021, quand j'avais repris le groupe employeur en main. Mmh. On était surtout localement sur le centre de la Dordogne.
0: D'accord,
2: sur le Périgord,
0: oui.
2: Blanc, Périgueux,
0: oui.
2: Agglomération.
0: Mmh, mmh.
2: Ensuite, on a attaqué le Périgord Vert, où on a commencé à développer, mais il est immense, ce Périgord Vert.
0: Okay.
2: Et puis ensuite, fait du hasard, avec l'arrivée de Léa, on a attaqué la restauration, mmh, et l'hôtellerie. Donc du coup, on s'est développé sur le Périgord Noir. Et puis fin 2025 et début 2026, donc maintenant on a attaqué vraiment le Périgord Pourpre.
0: Très bien.
2: Donc en fait, quand on est partout, on rayonne partout.
0: Okay.
2: Nos entreprises sont partout, nos salariés sont partout. Mm-hmm. Fin mars, on était à plus de 100 salariés.
0: Ok. Une belle
2: avril
0: progression.
2: Encore plus. Oui. Et donc ce qui fait qu'on a des gens qui travaillent, qui appartiennent à la famille du groupe employeur. Je parle bien de famille, hein, parce que c'est une entreprise quand même familiale.
0: Mm-hmm.
2: On est associatif, voilà, mais on a des salariés qui travaillent pour nous sur tout le département.
0: Mm-hmm.
2: Et qui sont très contents d'ailleurs de rester au sein du groupe employeur. Une autre façon de voir l'emploi, un autre principe d'activité, et qui brille et qui rayonne sur tout le territoire.
0: Et c'est toute l'équipe qui bouge ?
3: Oui, exactement. Nous, en fait, notre spécificité, c'est, mm-hmm, qu'on se déplace partout.
0: Okay.
3: Donc, que ce soit des entreprises sur Périgueux, sur Ribérac, sur Bergerac, sur Sarlat,
0: mm-hmm,
3: en fait, on prend la voiture et on y va. Même un petit village au fin fond de la Dordogne, un chef d'entreprise nous appelle,
0: okay,
3: parce qu'il a besoin de personnel.
0: Très
3: nous,
0: bien.
3: On va se déplacer.
0: Vous avez une voiture customisée ? Vous avez une voiture customisée aux couleurs du groupe en employeur ? Non.
3: Non,
0: c'est bien.
2: Non, pas encore.
3: Pas encore. On a une voiture du coup de professionnel.
0: Très bien.
3: Et donc du coup, ça nous permet du coup d'aller voir toutes les entreprises sur la Dordogne, mais aussi des demandeurs d'emploi.
0: Mm-hmm.
3: Par exemple, on a quelqu'un sur Thiviers qui peut pas se déplacer jusqu'à Périgueux. Nous, on va aller sur Thiviers,
0: okay,
3: avec nos partenaires, par exemple, qui nous prêtent des bureaux comme France Travail,
0: oui,
3: ou la mission locale.
0: Mm-hmm.
3: Et on pourra rencontrer comme ça ces personnes,
0: okay,
3: directement
0: à
3: proximité de chez eux pour leur éviter de se déplacer, pardon.
0: D'accord. Alors, la Dordogne, c'est une région, enfin, c'est un département un peu particulier. Il est vaste et très varié, finalement.
3: Oui, exactement. Et du coup, en Dordogne, il y a quatre Périgords. Donc, le Périgord vert, blanc, noir et pourpre.
0: Mm-hmm.
3: Et du coup, chaque territoire a un petit peu son identité économique,
0: ah,
3: comme,
0: oui,
3: le disait Florence.
0: Oui.
3: Donc, chaque territoire a sa spécificité. Par exemple, le Périgord vert,
0: mm-hmm,
3: c'est vraiment très tourné vers la nature, l'artisanat,
0: oui,
3: l'agriculture.
0: Mm-hmm.
3: Et donc, des petites entreprises rurales. Le Périgord blanc autour de Périgueux, c'est plus administratif et économique. Donc là il y a c'est de la ville quoi. Donc c'est,
0: oui,
3: il y a beaucoup,
0: oui,
3: d'activités de service.
0: Bien sûr.
3: Après le Périgord noir lui est très marqué par le tourisme, la restauration, l'hôtellerie,
0: mmh,
3: et donc les activités saisonnières. Donc c'est pour ça que nous on est tourné sur le Périgord le Périgord noir notamment en période saisonnière.
0: Mmh. C'est là où il y a Lascaux et...
3: C'est ça, exactement.
0: C'est grand site.
3: C'est,
0: mmh,
3: ça, et tous les châteaux.
0: Et oui, bien sûr.
3: Et le Périgord pourpre vers Bergerac, donc là c'est plus tourné vers la viticulture et tout ce qui tourne autour du vin et de l'agroalimentaire.
0: Mmh.
3: Donc après nous on fait pas l'agriculture, mais on peut avoir plein d'entreprises aussi qui font appel à nous. Hein. Là on a des entreprises aussi dans le bâtiment, donc on se cantonne pas,
0: ouais,
3: chaque Périgord n'a pas qu'un seul métier,
0: mmh,
3: chaque territoire,
0: oui,
3: a tous ses métiers là, mais
0: bien
3: voilà, il y a un peu plus de spécificité et nous on va aider ces entreprises à trouver du personnel, peu importe le Périgord où elles se trouvent.
0: Mmh.
2: C'est vrai que dans une journée, on peut faire des fois jusqu'à 500, 600 kilomètres, parce que,
0: d'accord,
2: en fin de compte,
0: okay,
2: on n'est que quatre. Hein, et lorsque la voiture part des bureaux,
0: mm-hmm,
2: en fin de compte, elle part pour tout un trajet de rencontres.
0: Oui.
2: Alors, soit effectivement, hier matin, on était sur Sarlat, donc on a Sarlat et Thonon. Donc, on a fait Sarlat et Thonon en atelier de recrutement. Ensuite, on a été voir des adhérents dans des domaines du Périgord noir pour voir un petit peu nos salariés. en poste. Mmh. Et ensuite, on a fait un retour sur Périgueux. Mais bon, toute la matinée, nous étions partis. Mais des fois, on fait 2-3 Périgord dans la même journée. Donc là, ça nous fait grosses journées de route. Mais, mais c'est aussi parce qu'on a besoin de ce service de proximité. Beaucoup de choses se font en ligne maintenant. Nous, ce qu'on a remarqué, c'est que le contact direct est toujours aussi important et a toujours autant de réussite. Et qu'on préfère aller voir une entreprise qui va nous solliciter. On préfère aller la voir directement, aller sur place, rencontrer les adhérents et visiter une entreprise. C'est toujours intéressant pour mieux placer quelqu'un après. Et puis ensuite, comme disait Célia tout à l'heure, même les demandeurs d'emploi, s'ils peuvent pas venir jusqu'à nous, c'est nous qui allons trouver des solutions pour aller les rencontrer. Et donc, c'est vrai que au niveau géographique, nous sommes un très, très gros territoire au niveau national. Donc, nous avons énormément de déplacements. Et tout de même, une entreprise qui est toute seule au fin fond du Périgord, et ben pour le groupe employeur, c'est pas un souci, nous allons y aller. Et on a vu des fois faire 1h15, 1h30 de déplacement pour aller rencontrer un chef d'entreprise. Et arriver sur place, il est très étonné qu'au bout de 48 heures, on le trouve quelqu'un qui était juste à côté de lui à 10 minutes. Quoi.
0: Ah oui.
2: Mais ça, c'est aussi parce que nous, on va voir le territoire, on va sur le territoire, on se déplace. On rencontre des gens à proximité de toutes les entreprises, puisqu'on fait aussi bien du recrutement en milieu rural qu'en milieu urbain. Et les entreprises se trouvent aussi bien milieu rural qu'en milieu urbain. Donc,
0: Est-ce qu'on peut dire que vous accompagnez surtout les petites structures ?
3: Oui, énormément. Du coup, comme on disait, en Dordogne, le tissu économique, il est composé majoritairement de petites et moyennes entreprises. Donc, souvent, elles n'ont pas les moyens forcément de trouver du personnel, soit d'embaucher directement quelqu'un à temps plein toute l'année. Donc, c'est là où nous, on intervient pour, par exemple, l'emploi partagé. Par exemple, une entreprise a besoin de quelqu'un que 10 heures par semaine, parce qu'elle n'a pas les moyens de payer quelqu'un 35 heures. Mais nous, on peut lui trouver cette personne-là. Ce qui peut être compliqué pour elle, parce que si elle propose qu'un 10 heures, la personne qui cherche un 35 heures, elle va pas accepter. Alors que nous, on peut proposer un 35 heures à la personne en faisant 10 heures dans cette entreprise-là.
0: C'est ça.
3: Donc c'est ça qui est bien. Donc c'est l'importance aussi pour nous de travailler avec ces petites et moyennes entreprises, parce qu'on est vraiment créé pour les aider, elles, particulièrement.
0: On peut dire que vous faites du sur-mesure.
2: C'est exactement ça. Non seulement on rayonne sur tout le département, on répond aux demandes localement de chaque entreprise ou de chaque demandeur d'emploi et on travaille du sur-mesure, effectivement, parce que on peut pas proposer la même secrétaire, par exemple, à deux maçons. C'est pas possible parce que chacun va avoir un seuil de niveau de besoins différents et donc faut qu'à chaque fois on trouve la bonne personne. On peut pas. Faut vraiment qu'on rencontre les entreprises sur le territoire, qu'on épluche avec eux leur situation au niveau du besoin de personnel. Et ensuite, on va pouvoir décider quelle personne on va pouvoir proposer. Mais c'est vraiment du sur-mesure, parce qu'on peut pas faire autrement. Sinon, on n'est plus un service de proximité. Sinon, on peut pas répondre à une demande. On peut pas être généraliste. On a trop d'entreprises qui sont différentes sur le territoire. Elles sont nombreuses. Nous, on travaille qu'après les petites tailles, parce que c'est les plus en difficulté pour l'emploi. Ils ont pas de service RH.
0: Et oui, bien sûr. Alors avant de poursuivre, nous allons faire une pause musicale. Nous verrons tout à l'heure quels sont les événements locaux auxquels vous participez. Mais vous avez choisi aujourd'hui de nous faire entendre End of Beginning, le début de la fin, interprété par Joe

0: Un job, une solution sur Liberté FM, c'est l'émission du groupement d'employeurs Métier 24. Je suis avec Célia et Florence. Nous parlons aujourd'hui de l'ancrage local du groupement d'employeurs et nous allons voir justement comment et quand vous participez aux événements locaux pour vous faire connaître et pour décrocher des jobs à vos nombreux demandeurs. Dites-nous.
1: Oui, donc comme j'expliquais en première partie, nous on est très présents pour aller rencontrer les entreprises et les demandeurs d'emploi sur le territoire. Et également, on est présents sur beaucoup d'événements du département. Donc là, pareil, on se cantonne pas à Périgueux, là où nous on est situé. On va vraiment sur toute la Dordogne.
0: D'accord.
1: Donc on participe à des salons, à des forums de l'emploi, ouais. Des rencontres économiques. Mmh. Enfin vraiment, on est assez présents sur tout le territoire.
0: Ouais.
1: Là, pour donner un exemple, on a été dans un petit village pas loin de Thiviers il y a une semaine.
0: Mmh.
1: Et donc, du coup, on a trouvé notre serveuse pour Sarla, là-bas. Ah. Parce que du coup, c'était un poste logé. Donc, c'est une jeune qui va reprendre ses études en septembre.
0: Mmh.
1: Donc là, de mai à août, fin août, elle était disponible. Et donc, du coup, on l'a mise sur Sarla. Donc, c'est aussi important pour nous d'aller sur des petits villages ou des petits territoires.
0: Bien sûr.
1: Parce que c'est là où on peut aussi trouver des pépites qu'on ne trouverait pas en étant sur Périgueux, par exemple.
0: Très bien. Florence.
2: Oui, c'est l'avantage quand on se déplace comme ça, c'est qu'on va pouvoir effectivement repérer des gens. Alors, des fois, on a l'offre immédiate, mais des fois, on l'a pas. Donc, mais au moins, les gens sont rentrés dans notre vivier.
0: Mmh.
2: Et si on attend, nous, dans nos bureaux, que les gens viennent à nous, c'est... Ouais. Bon, maintenant, l'accès est plus facile avec nos nouveaux locaux, mais, mais c'est pas la solution. La solution, c'est au groupe employeur de se déplacer. C'est à nous d'aller sur le territoire. Lorsque l'on va sur une... sur le territoire pour rencontrer par exemple une entreprise, on en profite un peu pour faire le tour sur place, de passer dans les mairies, de voir s'il n'y a pas d'autres secteurs d'entreprise qui pourraient nous intéresser. Et en même temps, on fait un petit tour sur site. On laisse un peu de flyers à droite à gauche et et ça nous permet effectivement de comme ça de nous faire mieux connaître.
0: Alors justement, quand on vous écoute, on sent que vous connaissez ce territoire et que vous l'aimez.
2: Alors, pour le connaître, on le connaît de plus en plus, hein, parce que on découvre encore, c'est tellement grand le Périgord qu'on arrive toujours à découvrir une petite commune au fin fond du Périgord.
0: Où il y a un employeur ou peut-être un demandeur.
2: Alors, on a des grosses surprises des fois parce qu'on n'imagine pas du tout qu'il puisse y avoir une entreprise à tel endroit.
0: Eh oui.
2: Et lorsqu'on arrive sur place, on se rend compte qu'il y a des entreprises, c'est des vrais petits bijoux, quoi. C'est des vrais plaisirs de pouvoir travailler avec ses adhérents. Et donc, le fait qu'on va aller au-devant des entreprises, souvent, on se rend compte que c'est un secteur qu'on connaissait pas encore. Très rapidement, s'il est satisfait, cet adhérent-là, il nous fait un bouche à oreille sur place, très impressionnant. Et du coup, on a l'impression que c'est un peu comme par magie, mais très rapidement, on se retrouve avec nombreux appels sur ce territoire-là. Et c'était des fois la commune, on la connaissait même pas, pas entendu parler, tellement c'est grand.
0: C'est un peu la sérendipité, comme on dit si bien.
2: Ouais, c'est ça.
0: Un concours de circonstances. Cet ancrage aujourd'hui vous permet de connaître bien sûr et les employeurs et les demandeurs d'employés. Et l'avantage, c'est que les gens peuvent travailler près de chez eux, finalement.
2: C'est ça, le fait que nous on se déplace, ça permet après, et c'est pour ça qu'on peut être très réactif en suivant, parce que ça nous permet effectivement de proposer de l'emploi à des gens qui ont dans une entreprise à côté de chez eux. Souvent, les gens, même s'ils habitent sur le territoire, ont une méconnaissance par rapport à l'emploi.
0: Mmh.
2: Souvent, les gens ne savent pas que le chef d'entreprise d'à côté cherche quelqu'un.
0: Et
2: combien de fois on surprend aussi bien le demandeur d'emploi que le chef d'entreprise en disant « mais la personne n'est qu'à 10 minutes, un quart d'heure de chez vous
0: ».
2: Et 10 minutes, 15 minutes, c'est rien en milieu rural pour se déplacer.
0: Oui.
2: Et
0: c'est un minimum.
2: Et tout le monde est surpris, mais comment ça se fait? Alors, les chefs d'entreprise vont dire « mais comment ça se fait qu'elle n'est pas venue me voir ?» Ben oui, mais nous on lui répond « mais comment ça se fait que vous ne lui avez pas dit ?» Parce qu'en fin de compte, c'est ça le problème. C'est toujours un problème de communication. Et même si on met en place, je pense, tous les outils de communication inimaginables, parce que nous, on en a nombreux, c'est pas pour ça qu'on est plus connus que que la moyenne des autres. Hein, voilà. C'est en fait quoi? C'est dès qu'on va se déplacer, c'est là qu'on va ouvrir les champs d'action au niveau de la communication, qu'on va se faire découvrir. Et c'est nous aussi, c'est nous permet aussi de rencontrer des nouvelles personnes. Et moi, je pense que, comme on dit souvent, l'emploi, c'est avant tout une histoire humaine. Mais nous, le groupe employeur, sa vie, c'est avant tout une histoire humaine au quotidien. Donc,
0: et oui, c'est ce qui ressort beaucoup dans votre discours, justement, ce côté humain.
2: C'est une de nos forces, c'est qu'effectivement, nous, chaque personne...
0: compte.
2: On essaye de donner la chance à tout le monde. Après, c'est aux gens de saisir leur chance.
0: Oui.
2: Donc, le chef d'entreprise qui nous dit, effectivement, je trouve personne, j'arrive pas à trouver de travail et tout, bah, qui passe par le groupe employeur, et il va voir... effectivement, on est capable d'agir très rapidement, même dans des secteurs d'activité où les gens pensent que c'est saturé. Si effectivement le chef d'entreprise est très ouvert à découvrir des nouvelles personnes, parce qu'il faut absolument arrêter de parler d'une feuille de papier qui s'appelle CV. Moi, j'ai toujours que ça nous sert à avoir des coordonnées, mais c'est en rencontrant les gens, c'est en travaillant proche des gens. Que l'on comprend qui ils sont et à ce moment-là, on peut les présenter. Et c'est pareil pour des demandeurs d'emploi qui sont des fois surpris quand on leur dit « mais c'est à côté de chez vous, on a une offre à côté de chez vous ». Et souvent, pour eux, c'est impensable. Mais si, pourtant, c'est...
0: La magie opère.
2: Tellement un grand territoire qu'en fin de compte, on reste assis dans des bureaux ou on fait que regarder sur les réseaux, sur le numérique... Mais en fin de compte, on passe à côté de l'ancien système d'aller frapper à la porte du voisin, c'est toujours d'actualité pour moi.
0: Parfait. Mesdames, on va peut-être rappeler les coordonnées du groupement pour que les gens puissent vous contacter.
1: Oui, donc vous pouvez évidemment nous appeler au 06 75 14 83 30.
0: Parfait, merci. Un petit mot à rajouter, Florence, non ?
1: Ben vraiment, n'hésitez pas à nous appeler si vous cherchez un travail ou si vous cherchez un salarié, parce qu'on peut vraiment vous aider.
0: N'hésitez pas, ces dames sont très sympathiques. Merci beaucoup et à bientôt. Au revoir.
2: À très bientôt, merci, au revoir.

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3: Bonjour, bienvenue sur Radio Milo, la radio de la mission locale Ribeiraquois Vallée de Lille. Je suis Anna, jeune de la mission locale depuis août 2023 et je suis avec...
4: Lana Novak, 20 ans, inscrite à la mission locale depuis plus d'un an et on est là.
3: Bonjour, Charlotte Vatin, chargée de relations entreprises à la mission locale Ribeiraquois Vallée de Lille depuis 2 ans et également sur l'ERIP dont je vous parlerai plus tard.
5: Stéphane, 23 ans, jeune accompagné par la mission locale, et puis bah, on est là, quoi.
3: On est tous là.
6: Lisselement Sacha, 19 ans, et accompagné depuis plus d'un an par la mission locale.
7: H Bouquet, et j'ai 19 ans, et je suis accompagné par la mission locale depuis plus d'un an.
8: D'accord, Lucie, j'ai 21 ans, et je suis accompagné depuis la mission locale depuis juin dernier.
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3: Aujourd'hui, le sujet de l'émission concerne un événement Job Dating Emploi Local qui aura lieu le 3 juin à La Roche-Allée. Et on a Stéphane qui va interviewer Charlotte pour nous en parler.
5: Ça y est, c'est mon moment. Je vais interviewer Chachou, enfin. Depuis le temps que j'en rêve.
3: Merci Stéphane.
5: Ah, je sais. Charlotte, tu t'es déjà présentée tout à l'heure, mais est-ce que tu veux refaire un petit tour de présentation?
3: Allez, je veux bien. Donc bonjour à tous, Charlotte Vatin, Étienne, chargée de relations entreprises à la mission locale Ribeiraquois Vallée de Lille. Donc mon travail consiste essentiellement à créer du lien entre les jeunes, les demandeurs d'emploi aussi, puisque les RIP portées par la mission locale touchent aussi les plus de 26 ans, et les entreprises du territoire pour faciliter les rencontres et les recrutements.
5: Du coup c'est un job dating, c'est à La Roche-Allée, c'est ça ?
3: Oui, tout à fait, ce sera à La Roche-Chalais, le mercredi 3 juin, de 14h à 17h à la salle des fêtes. Donc la salle des fêtes est située au niveau du cinéma à La Roche-Chalais. Donc l'idée de ce job dating, c'est de proposer un moment simple et accessible où les candidats vont pouvoir rencontrer directement les employeurs locaux.
5: Donc du coup, c'est pas du tout un entretien d'embauche classique ?
3: Non. En fait, ici, justement, on enlève la pression des entretiens qui se veulent peut-être plus formels. Donc, les personnes viennent, elles discutent, elles se présentent, elles découvrent les opportunités. En fait, c'est beaucoup plus spontané.
5: Tu m'as parlé des employeurs, mais il y aura qui de présent à ce job dating ?
3: Alors, sur ce job dating, donc, on aura plusieurs acteurs du territoire. Donc la présence de la mission locale, bien entendu, de l'ERIP Dordogne-Nord. Donc l'ERIP, c'est l'espace régional d'information de proximité. Donc c'est un outil de la région, financé par la région, qui vise à informer tous les publics sur la formation, les métiers, l'emploi, la création d'entreprises. Donc nous, on sera là. On aura également nos partenaires du réseau pour l'emploi, France Travail, Cap Emploi et l'unité territoriale qui seront présents, et les acteurs économiques du territoire. Donc on aura plusieurs agences d'intérim, notamment Manpower de Montpont, l'antenne de Montpont, C3I, Profil Intérim Ribeiraquois et Montpont, Claudette Intérim. On aura également donc la présence des groupements d'employeurs d'insertion

0: par la qualification sur le secteur d'activité de l'agriculture et du BTP. Et on aura également des structures comme le CIAS, l'ANEFA, qui recrute également dans le secteur de l'agriculture, la présence de la mairie de La Roche-Chalais et de la communauté de communes du pays de Saint-Olé. Voilà, j'attends encore quelques réponses. Il y aura peut-être un petit peu plus d'acteurs économiques.
1: Donc c'est vraiment un gros événement, quoi. Du coup, il y aura pas mal d'opportunités à se faire.
0: Alors oui, il y aura des opportunités. L'objectif, c'est vraiment de proposer un maximum de possibilités au niveau local dans différents secteurs. Voilà, l'idée, c'est que chacun puisse trouver une piste, une information, un contact utile pour son avenir professionnel. Et j'ai également oublié de mentionner qu'on aura la présence du club d'entreprise de les entrepreneurs de la Drone qui sera présent sur cet événement.
1: Parfait. Du coup, à qui s'adresse cet événement ?
0: Eh bien, à tout le monde, Stéphane.
1: Mais c'est parfait tout ça.
0: Donc, que vous soyez en recherche d'emploi, en reconversion, en début de parcours, curieux de découvrir ce qui existe près de chez vous, vous êtes les bienvenus.
1: Et si moi j'ai envie d'aller à cet événement, comment je dois venir ? Qu'est-ce que tu donnerais comme conseil ?
0: Alors, d'une part, je vous conseille de venir avec un CV, si possible, mais surtout avec votre personnalité, votre motivation et l'envie d'échanger et de découvrir les opportunités. Donc, ce genre de rencontre peut vraiment débloquer des situations, ouvrir des portes auxquelles on ne pensait pas forcément.
1: Venez comme vous êtes et sortez couvert, c'est important.
0: Merci Stéphane pour cette petite virgule.
1: Et du coup, si on veut plus d'infos, Charlotte.
0: Oui, alors si vous voulez plus d'informations, vous pouvez nous contacter au 07 56 36 24 57. Je me ferai un plaisir de pouvoir vous renseigner.
1: Bien, merci pour toutes ces informations et cette magnifique interview.
0: Eh bien, merci à vous. J'espère que beaucoup de personnes viendront profiter de ce job dating. C'est souvent dans ces moments simples que naissent de belles opportunités professionnelles.
1: Oh, c'est joliment dit.
0: Merci Stéphane.
2: Merci beaucoup à vous deux pour cette interview. Et vous pouvez retrouver toutes les informations sur mes événements emploi. Comme a présenté Charlotte le job dating, j'ai interviewé Clément Loseille, responsable de la boîte Claudette Intérim, située à Montpont.
3: Et bonjour, moi je m'appelle Clément Loseille, je suis actuellement responsable de l'agence Claudette Intérim à Montpont. Alors mon parcours, il a été beaucoup sportif, notamment dans le rugby, où cela a été mon métier pendant de nombreuses années. Et puis ensuite, depuis 6 ans maintenant, je suis rentré sur la partie dans le secteur de l'intérim et directement chez Claudette Intérim. Voilà, aujourd'hui à Montpont.
2: Et combien d'agences avez-vous dans le territoire ?
3: Alors nous avons 7 agences en Dordogne et 2 agences hors Dordogne.
2: Et comment peut-on prendre rendez-vous pour s'inscrire ?
3: Alors, pour prendre rendez-vous, c'est relativement simple. Vous avez plusieurs possibilités, soit par téléphone, soit par mail, soit en venant directement nous voir en agence.
2: Et est-ce qu'il faut un profil particulier pour entrer dans votre boîte ?
3: Non, absolument pas. Justement, tous les profils sont les bienvenus. On les accueille avec plaisir.
2: Avez-vous beaucoup de personnes qui trouvent du travail grâce à vous ?
3: Alors beaucoup de personnes, je n'ai pas forcément de chiffres ni de statistiques, mais ce que je sais, c'est qu'aujourd'hui, oui, on propose du travail à pas mal de personnes sur le secteur montpellier et c'est même, je dirais, en pleine croissance. Donc oui, je pense.
2: Mais c'est génial. Et est-ce que vous avez déjà participé au job dating ?
3: Oui, j'ai déjà participé une fois au job dating, oui, tout à fait.
2: Et qu'avez-vous présenté lors de cet événement ?
3: Alors, pour le moment, nous n'avons pas encore échangé totalement avec Charlotte sur l'événement, donc je n'ai pas encore totalement finalisé pour le coup.
2: Et est-ce que vous auriez un conseil à donner à quelqu'un qui veut rentrer en intérim ?
3: Mais déjà, de venir voir les agences d'intérim en général, parce qu'aujourd'hui, les agences d'intérim sont des réels tremplins vers l'emploi et que c'est très important aujourd'hui pour quelqu'un qui est motivé de, de venir rencontrer des gens issus du secteur de la terrine pour qu'ils puissent leur apporter des solutions.
2: Merci à vous.
3: Eh bien, merci bien, je vous remercie.

0: Sacha, peux-tu me dire c'est quoi le titre de la musique?
1: C'est Pretend We're Dead de L7.
0: On enchaîne avec l'interview de Alain Tomasino qui fait partie du GEC BTP.
2: Je me présente donc Alain Tomasino, je travaille au GEC 24 et je suis responsable de l'antenne de Périgueux du GEC 24, GEC 24 et on est situé également sur Bergerac.
3: D'accord, pouvez-vous nous expliquer le fonctionnement du GEC, s'il vous plaît?
2: Alors, le GEC, c'est un groupement d'employeurs. Donc, GEC, déjà, on va bien l'épeler pour que tout le monde comprenne. GEC, ça s'écrit G-E-I-E-Q. Rapidement, GE, groupement d'employeurs. Le GEC est une association d'entreprises. Alors, à Dordogne, pour nous spécialisés dans le bâtiment et les travaux publics, ces entreprises sont regroupées sous la forme d'une association loi de 1920. Et le GEC leur propose des profils et des salariés. On met à disposition auprès de ces entreprises des salariés pour qu'on puisse ensuite développer un parcours en alternance pour ces salariés-là. Donc GE, groupement d'employeurs, rapidement. Le I signifie insertion, c'est-à-dire qu'on va prendre en charge des publics qui peuvent être éloignés de l'emploi. Alors, on va miser sur le potentiel de ces publics-là pour répondre aux besoins de renforcement des équipes de nos adhérents des entreprises. Et enfin, le Q de GEC signifie qualification, c'est-à-dire que nos salariés sont en parcours en alternance, en contrat de professionnalisation ou en contrat d'apprentissage, minimum 6 mois, maximum 24 mois. Et lorsque le parcours va au bout de son déroulement, notre salarié présente un diplôme, un titre professionnel dans le métier du bâtiment qu'il a choisi, il obtient sa qualification. Donc GEC, GE, I et Q.
3: Du coup, merci beaucoup. Est-ce que vous pouvez nous dire quels sont les postes disponibles actuellement et sur quel secteur, s'il vous plaît?
2: Alors, il y a deux secteurs. Comme je disais, le secteur de Bergerac. Sur Bergerac, on va rechercher des maçons VRD. Alors, maçons VRD, l'acronyme VRD, voirie et réseau divers. Des maçons de travaux publics, pour résumer, des couvreurs et des plaquistes. Sur Périgueux et son agglomération, on va rechercher des maçons VRD également, couvreurs, peintres et monteurs de réseaux électriques aéro-souterrains. Pour autant, si les personnes qui nous écoutent en ce moment ont des projets professionnels dans des métiers différents de ces métiers-là, je les invite donc à contacter le GEC. On rencontrera ces personnes-là, on verra avec elles quel est leur projet professionnel. Et si c'est un autre métier du BTP, charge à nous aussi de les accompagner, voir si on peut leur trouver une entreprise d'accueil adhérente au sein du groupement.
3: Quels sont les profils recherchés au sein du GEC?
2: Alors, les profils que l'on va rechercher, c'est très simple. On n'a pas besoin de quelqu'un qui a énormément d'expérience. On a besoin de quelqu'un qui est motivé. On a besoin de quelqu'un qui respecte la ponctualité. On a besoin de quelqu'un qui a envie d'apprendre un métier. Il peut être débutant, c'est pas un souci. Dans notre parcours en alternance, il va être positionné dans une entreprise et il sera positionné en centre de formation. On a besoin qu'il soit capable de se projeter dans un métier et nous, on est là pour l'accompagner du début jusqu'à la fin. Donc, débutant, aucun souci. Petite expérience, pourquoi pas. Mais profil motivé et qui a envie. C'est la chose la plus importante, le savoir-être.
3: Si un auditeur est intéressé, comment fait-il pour s'inscrire?
2: Alors, pour s'inscrire, très simple, le premier point d'entrée, le site internet du GEIQ 24, GEIQ24.com. Vous arrivez sur cet espace, vous aurez tous les éléments, le résumé de comment fonctionne un GEIQ, les numéros de téléphone des sites de Périgueux et Bergerac, et également les offres d'emploi que nous proposons. Ensuite, nous sommes disponibles également sur Instagram, Facebook, tous les réseaux sociaux classiques. Donc, prenez contact avec nous, vous avez besoin d'informations, vous avez besoin de réfléchir à si vous êtes fait pour travailler dans le BTP, vous nous appelez, on vous rencontre, on discute avec vous, on vous délivre de l'information, et puis si tout se passe bien, après, on peut vous proposer un contrat en alternance.
3: Comment font les entreprises si elles souhaitent s'inscrire au sein du GEC?
2: Alors, pour s'inscrire, déjà, elles rentrent en contact avec nous. Je vais me déplacer, on va se déplacer côté Bergerac et côté Périgueux, on va se déplacer rencontrer l'entreprise. On va discuter avec elle de son besoin en renforcement d'équipe, ou besoin potentiellement en préparation, en recrutement. Une fois qu'on s'est mis d'accord sur leurs besoins, qu'elle nous donne le feu vert pour qu'on prospecte, pour essayer de leur trouver un profil. Dès qu'on a trouvé le profil, on passe un contrat avec l'entreprise et naturellement, elle va en venir au groupement.
3: Pour la dernière question, Pouvez-vous nous dire, s'il vous plaît, quelle est votre chanson préférée ?
2: Marie-Myriam, L'oiseau et l'enfant, ou L'enfant et l'oiseau. La dernière chanson française qui a gagné à l'Eurovision, en 1977. Très belle chanson.
3: C'est vrai qu'elle est très belle.
2: C'était très intéressant.
3: Merci, au revoir.
2: Au revoir.
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0: On finit ensuite avec l'interview de Béatrice Gimel, directrice de la mission locale, présentée par Lucie. Lucie, peux-tu me dire ton ressenti sur cette interview ?
6: Très bien. Madame Gimel fait un peu peur au début, mais elle est très gentille.
0: Merci.
7: Bonjour, je suis donc Béatrice Gimel, je suis directrice de la mission locale du Ribéracois de la Vallée de Lille. Donc c'est une structure qui accompagne les jeunes de 16 à 25 ans dans leur insertion professionnelle et sociale. Mon rôle est de piloter la mission locale et son équipe et de travailler avec les partenaires, les institutions et d'essayer de trouver des solutions concrètes pour aider les jeunes à accéder à l'emploi, à la formation et à l'autonomie. Alors la mission locale est un service de proximité dédié aux jeunes, donc les jeunes de 16 à 25 ans. Nous les accompagnons de manière globale, donc cela concerne l'emploi, la formation, le projet professionnel, mais aussi le logement, la santé et la mobilité. L'idée, c'est de vraiment lever tous les freins pour construire un projet professionnel qui soit solide. Nous avons une relation forte également avec les entreprises locales que nous accompagnons dans leur recrutement, mais aussi pour mieux faire connaître leur métier. Alors notre mission locale, la mission locale du Ribéracois et de la Vallée de Lille, a quatre sites. Donc le siège est à Ribérac, et on a trois antennes. Donc une à Saint-Astier, une à Montpont et une à Mussidan. On a cinq permanences. La Roche-Chalais, Saint-Aulé, Verteillac, Tocane-Saint-Apre, Villefranche-de-Longchamp, et on intervient même au centre de détention de Neuvic. En fait, chaque jeune a un lieu d'accueil à peu près à 15 minutes de son lieu de domicile. Donc, comme toutes les missions locales, qui sont pour la majorité des associations, donc elle est administrée par un conseil d'administration et un bureau, et son bilan est présenté chaque année en assemblée générale. Et la présidente de la mission locale, c'est Madame Bezac-Gontier, qui est une élue départementale.
8: Quel est votre parcours ?
7: Alors, mon parcours, donc, en fait, j'ai démarré comme conseillère à la mission locale, en fait, à la création de la mission locale. Et j'ai occupé durant ma carrière plusieurs missions qui m'ont permis de bien comprendre les enjeux de l'emploi et des politiques jeunesse. Et j'ai pris la fonction de direction en 2020.
8: Pouvez-vous nous expliquer ce qu'est le réseau pour l'emploi et en quoi consiste-t-il ?
7: Alors, le réseau pour l'emploi, c'est une nouvelle organisation qui vise à mieux coordonner tous les acteurs de l'emploi. Donc, France Travail, les missions locales, Cap Emploi, qui est plus dédié aux demandeurs d'emploi qui a un statut de travailleur handicapé, le conseil départemental et d'autres. Donc, l'objectif est assez simple, c'est de proposer un accompagnement plus lisible, plus efficace et mieux coordonné pour les demandeurs d'emploi. Le réseau pour l'emploi, oui, s'adresse à tout public et le public est orienté vers l'opérateur qui le concerne. Et cela permet d'éviter des doublons et de mieux orienter les personnes et de travailler ensemble autour de solutions concrètes. Donc le parcours doit devenir plus fluide pour les usagers, c'est l'objectif.
8: Quel est le rôle de la mission locale dans ce réseau ?
7: Ah ben, la mission locale donc reste l'acteur référent pour les jeunes. Nous apportons notre expertise sur l'accompagnement global et individualisé des jeunes donc 16 à 25 ans, avec une approche qui reste humaine et de proximité.
8: Pourquoi cette collaboration entre les différents acteurs de l'emploi est-elle un avantage pour les candidats ?
7: Alors, le principal avantage, c'est que c'est un accompagnement qui est plus cohérent, plus rapide, et avec une continuité dans le parcours, même si l'opérateur change, chaque opérateur a accès au parcours du demandeur d'emploi, donc ça lui évite de répéter à chaque fois son histoire.
8: Est-ce que le réseau pour l'emploi permet un accompagnement personnalisé ? Si oui, lequel ?
7: Pour nous, les missions locales, c'est pas nouveau. Hein, l'accompagnement personnalisé, on le fait depuis notre création et c'est même au cœur de notre action. Alors chaque jeune est différent, donc on s'adapte. On adapte l'accompagnement à la situation de chacun. Certains ont besoin d'un coup de pouce pour l'emploi et d'autres pour la formation, la mobilité, et selon les parcours, l'accompagnement est plus ou moins long.
8: Le réseau pour l'emploi facilite-t-il l'accès à l'emploi ?
7: Alors, il facilite l'accès à l'emploi. En tout cas, il facilite l'accompagnement des bénéficiaires et il y a un gros travail qui est fait aussi auprès des entreprises. Donc, le réseau pour l'emploi va se coordonner aussi pour démarcher les entreprises et le travail avec les employeurs. Donc, l'idée, c'est vraiment de faciliter l'accès à l'emploi.
8: Merci beaucoup pour vos réponses et bonne journée.
7: Mais merci à vous pour ce temps d'échange. Et c'est important, effectivement, que les jeunes parlent de la mission locale et de ce qu'elle lui apporte.
0: Et pour finir cette émission, voici la programmation de l'ERIP. Charlotte, c'est à vous.
5: Alors, l'ERIP Dordogne-Nord, l'espace régional d'information de proximité, c'est plusieurs points relais. Donc, le point relais du Haut-Périgord, le point relais du Grand-Périgueux. Pour ce qui est du territoire ribéracois, il y aura donc un atelier le mercredi 20 mai de 10h à midi à la mission locale au siège à Ribérac. Un atelier d'aide aux choix professionnels. Pour vous permettre de découvrir des métiers en fonction de votre personnalité, vos valeurs, vos expériences, etc. Donc pour vous inscrire, il suffit de nous contacter au 05 53 92 40 75.
0: Et vous pouvez retrouver la programmation de l'ERIP sur notre site internet. 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
4: Bonjour, une petite sélection pour votre soirée télé de ce jeudi 28 mai. Balle perdue 2 sur TF1, la suite du premier volet avec Alban Lenoir ou encore Stéphie Selma. Immersion au cœur de la brigade des stupes. La Mule, film réalisé par Clint Eastwood, à découvrir ou redécouvrir sur T18. À quel prix? Sur M6, sur le magazine présenté par Julien Courbet et qui pourrait bien vous être utile dans cette période où les prix grimpent. Envoyé spécial, magazine présenté par Élise Lucet sur France 2. Sur Sister, vive le camping avec un numéro bord de la Méditerranée présenté par Élodie Gossuin. Sensation forte et fête endiablée, un été de folie à 7. Il n'y a que la vérité qui compte, divertissement proposé par Pascal Bataille et Laurent Fontaine sur W9. Et puis tous food au concours insolite, c'est sur Gulli. Un tour de France, mais pas seulement, des concours les plus loufoques avec Ariane Brodier, Sohan et Jérôme Anthony, comme le championnat du monde de lancer d'espadrille. Très belle soirée télé à tous.
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0: bonjour. Bonjour à notre invité. Quand une Natacha dit bonjour à une autre Natacha.
1: Bonjour Natacha.
0: On va saluer notre petit technicien ce matin, Clément. Et puis on va parler du mois de juin.
1: Eh oui.
0: On va venir en espérant qu'il fasse meilleur que notre mois de 1.
1: Et ça voilà. Peut pas être pire.
0: On va espérer. Hein. Qu'est-ce que vous nous offrez ?
1: Bon, on va peut-être commencer par parler des expositions, des voilà. présentations et des actions, si vous voulez bien. Alors, on a toujours notre exposition « Nos héros préférés » jusqu'au 13 juin. Donc, c'est une exposition qui s'adresse aux enfants. Elle met à l'honneur les héros de la littérature jeunesse par le biais d'une maison d'édition mythique, l'École des loisirs. Un grand nombre d'enfants a grandi. Alors, je suis sûre que Clément, justement, notre technicien, s'en souvient très bien parce qu'il aimait beaucoup lire. Donc, voilà, des héros comme la sorcière Cornebidouille, le chien bleu de Nadja, le loup de Mario Ramos, les trois brigands de Tom Ingerer, les Poussin de Ponty ou encore l'intrépide lapin de Stéphanie Blake sont autant de personnages drôles, attachants ou parfois poétiques, et ce sont dans tous les cas des compagnons fidèles qui accompagnent les enfants dans leurs aventures imaginaires, un terreau fertile pour l'esprit créatif, la compréhension du monde, la découverte des émotions de ces futurs adultes. Une vingtaine de panneaux qui constituent cette exposition, présentant donc les héros préférés de nos petits lecteurs. Des livres, peluches et puzzles viennent la compléter. Et à cette exposition, prêtée gracieusement par la bibliothèque départementale Dordogne-Périgord, nous ajoutons une partie de notre fonds ludothèque, un grand nombre de jeux de société pour un public de 2 ans jusqu'à l'adolescence, accompagnés des livres dont ils sont inspirés.
0: Alors, on continue.
1: On continue parce qu'il n'y en a pas que pour les enfants. Et donc,
0: j'allais vous dire.
1: Pour prendre le relais de cette exposition, à partir du 16 juin et ce jusqu'au 4 juillet, nous vous proposons l'expo L'Oiseau Rare à la découverte d'une maison d'édition locale. Alors, l'année dernière, nous avions fait découvrir la maison d'édition Montponnaise Il était un bouquin. Et cette année, c'est avec un grand plaisir que nous accueillons la maison d'édition Verteillacoise. L'Oiseau Rare. Alors, cette petite maison d'édition est une association qui se définit elle-même comme éditeur dénicheur, et sa première parution très locale rendait hommage au peintre verteillacois Camille Merlot, peintre de paysages périgourdins, sculpteur mais également auteur d'illustrations autour de la Grande Guerre. L'Oiseau Rare a également créé une collection Petits Poèmes de Poche qui regroupe 6 poètes locaux dans des livres petit format, richement illustrés et aux textes variés. Une belle maison d'édition locale donc à découvrir sous forme d'une petite exposition pendant le mois de juin à partir du 16 et ce jusqu'au 4 juillet avec un café littéraire qui vous sera proposé le vendredi 26 juin à partir de 16h et où il sera possible de rencontrer les auteurs et de se procurer leurs livres autour d'un café et d'échanges amicaux.
0: Bien. Alors là, je voulais vous faire remarquer, embarquer dans la réalité virtuelle.
1: Ah oui, alors on a parlé des enfants, on a parlé des adultes, et là,
0: la réalité
1: pas que les ados,
0: virtuelle.
1: Mais et oui. Alors ça plaît essentiellement aux ados, mais je vous assure que si je vous mets un casque de réalité virtuelle sur la tête, vous allez embarquer vous aussi. Alors ça, c'est à partir de fin juin, à partir du 24 juin, et ce jusqu'au 12 septembre, on va vous permettre de découvrir la réalité virtuelle grâce à 2 casques VR. Émotions et frissons garantis, les séances seront gratuites pour tous, mais sur réservation, c'est la BDP, encore une fois, la bibliothèque départementale qui nous prête gracieusement ce matériel. Alors le but de cette nouvelle animation, c'est de faire découvrir l'univers de la réalité virtuelle grâce à diverses immersions généralistes statiques ou interactive. Alors, à partir d'applications simples de prise en main, des jeux, des vidéos en 360 degrés, de la musique, des films d'animation, du voyage, l'utilisateur, qu'il soit novice ou pas, pourra profiter pleinement de la réalité virtuelle sans avoir à faire trop de manipulations compliquées. Une bibliothécaire formée sera donc à vos côtés pour vous faire découvrir cette technologie surprenante sur des créneaux horaires particuliers. Pour cela, il suffit simplement de s'inscrire à l'accueil de la médiathèque.
0: Ah oui, d'accord.
1: Est-ce que ça vous en dit un peu plus?
0: Oui, maintenant, oui. Parce que ce qui m'amusait, c'est que les deux mots, côte à côte.
1: Ah oui. Mais oui. Alors, c'est vrai que c'est assez surprenant. Hein.
0: C'est les gros masques.
1: C'est un grand casque qu'on porte. Mmh. Et on est vraiment transposé dans une autre réalité. C'est pour ça qu'on emploie le terme de réalité virtuelle. Et on ne voit plus du tout le monde qui nous entoure. Mmh. Et on se tourne et on voit différentes choses apparaître autour de soi. Ah, voilà, c'est vraiment une expérience assez extraordinaire. On avait commencé un petit peu à la tester lors d'une exposition qu'on avait fait venir l'été dernier, où il était question, il y avait un petit casque, mais c'était assez limité, c'était pour certains jeux vidéo. Mais là, c'est vraiment 2 casques de réalité virtuelle avec beaucoup d'applications. Et je pense qu'il y en aura pour tous les goûts.
0: Il y a plusieurs sujets.
1: Et il y aura plusieurs sujets, oui, il y aura des voyages, il y aura du sport, il y aura pour tous les goûts, des jeux, c'est vraiment très diversifié. C'est pour ça que je dis qu'il y en aura pour tous les goûts et pour tous les âges.
0: Ça, c'est tout le mois de juin, et l'autre,
1: C'est même plus que le mois de juin, non, c'est à partir de fin juin, à partir du 24 juin, et c'est jusqu'à mi-septembre. Donc l'été, on va proposer des ateliers qui auront lieu les vendredis. Tous les vendredis après-midi, tout le monde pourra s'inscrire ou même venir à la dernière minute. S'il y a de la place, tant mieux. Mais c'est quand même mieux de s'inscrire sur certains créneaux et on vous fera découvrir la réalité virtuelle tous les vendredis après-midi.
0: Alors, on va ouvrir la malle et on y découvre.
1: Alors, on va y découvrir des livres sur le thème de la famille, déclinés sous toutes ses formes. Donc, c'est vrai que ce mois-ci, on va proposer des jeux en famille les mercredis après-midi. L'atelier d'écriture sera sur les liens de parenté. On aura une conférence de transgénéalogie, j'en parlerai tout à l'heure. Et sans oublier, bien sûr, notre toute première séance de bébé lecteur depuis de nombreuses années. On fait les ateliers musicaux, mais on ne fait pas les ateliers bébé lecteur. Donc là, on reprend au mois de juin. Et donc, on vous propose de découvrir ce mois-ci dans notre malle de nombreux livres autour du thème de la famille, des documentaires ou des sagas familiales. Il y en aura vraiment pour tous les goûts et tous les âges. Et la malle est à découvrir, comme chaque mois, à l'entrée de la bibliothèque. Okay. Et on remettra à chaque passage de la bibliothèque un petit marque-page du rire qui ont été confectionnés tout au long du mois de mai par nos lecteurs. Des petites citations humoristiques, des petites histoires drôles, etc. Et qu'on redistribuera à nos lecteurs.
0: Et qui peuvent emporter.
1: Bien sûr. C'est cadeau.
0: Mais vous voulez faire un petit cadeau de musique?
1: Avant ça, je voudrais faire un petit appel à candidature, puisque l'été approche, et pour notre exposition Exposez-vous, donc comme chaque été en juillet et août, nous allons laisser les murs de notre salle d'exposition aux artistes amateurs du Ribéracois, enfants ou adultes, peintures, dessins, photos. Du moment que ça s'accroche sur un mur, nous invitons les artistes amateurs à venir exposer gratuitement leurs œuvres pendant tout l'été à la médiathèque de Ribérac. Une façon de rendre compte des nombreux talents locaux et d'encourager la création artistique amateur. Un vernissage sera donc proposé à l'occasion de cette exposition estivale, mais je le rappellerai lors de la prochaine émission, mais ce sera le 10 juillet prochain, comme chaque année, en compagnie des artisans d'art du Ribéracois qui s'installeront à côté dans la salle d'exposition du Centre culturel pendant tout l'été. Donc n'hésitez pas à vous rapprocher de la médiathèque pour participer à cette exposition qui, je le rappelle, ne s'adresse qu'aux artistes amateurs et de tout âge, enfants, adultes. Voilà.
0: C'est bien. Donc maintenant, on peut aller en musique. Allez, avec mon Gojiri.
1: Une petite pause musicale d'été.
2: Et tout de suite, nous allons écouter Mon Gojiri in the Summertime.

0: rencontrer maintenant le mercredi 3 avec un café littéraire.
1: Oui.
0: Avec Madame Véronique Tadjou.
1: Oui. Alors, mercredi 3 juin à 14h30 à la médiathèque. Rencontre avec l'auteur Véronique Tadjou, auteur adulte et ado dans le cadre des littératures métisses. C'est une première à la médiathèque de Ribérac. Cette année, nous sommes partenaires de Littérature Métisse, le volet littéraire du festival ancoumoisin bien connu Musique Métisse. Et cette année, nous avons donc le plaisir de vous proposer de rencontrer l'auteur Véronique Tadjou. S'adressant à la fois à la jeunesse et aux adultes, Véronique Tadjou, c'est une écrivaine, poétesse, illustratrice et peintre franco-ivoirienne. Elle est lauréate du Grand Prix littéraire d'Afrique noire en 2005, mais aussi plus récemment, et entre autres nombreux prix, lauréate du prix Ivoire pour son livre « Je remercie la nuit » en 2025. En partenariat avec le Café Pluche et la librairie L'Arbre à Palabre de Ribérac, nous aurons donc le plaisir d'accueillir cet auteur reconnu à la médiathèque pour un café littéraire qui sera animé par le programmateur de littérature métisse Bernard Magnier, une rencontre donc qui s'adressera aux adultes comme aux ados et qui se terminera par une séance de dédicace et un échange convivial autour d'un café.
0: Littérature métisse, est-ce qu'elle fait des contes pour enfants?
1: Oui, tout à fait.
0: Eux, ils ont des choses intéressantes.
1: Bien sûr, oui. C'est, elle a une production qui est très variée, hein, qui s'étend des enfants jusqu'aux adultes en passant par les ados.
0: Donc, ça serait bien de lui demander si elle veut pas venir faire une émission.
1: Ça serait bien, on va lui proposer.
0: Voilà, ça serait bien qu'on ait une petite date, il y a un petit peu de place, si on arrive à accorder nos violons.
1: Très bien.
0: Voilà. Parce que j'aime bien les contes pour les enfants.
1: Ah bah je sais bien, oui. Qui n'aime pas les contes en même temps?
0: La part du rêve.
1: Oui.
0: Donc nous, on continue avec séance prévention.
1: Oui.
0: Bien dans mon assiette, bien dans mes baskets.
1: Oui, ça sera le vendredi 5 juin à 14h30. Et ce sera avec Cassiopéa. Ça s'adressera bien entendu aux seniors. C'est une nouvelle séance de prévention que nous propose Cassiopéa dans le cadre du programme Bien vieillir en Dordogne, en marge du Café des seniors qui se déroule tous les mois à la médiathèque. Et cette séance intitulée « Bien dans mon assiette, bien dans mes baskets » permettra notamment de définir ce qu'est un bon équilibre alimentaire, de connaître les besoins de l'organisme au quotidien, de découvrir les richesses des aliments, le calcium, les vitamines, les protéines, les glucides, d'aborder l'importance de l'hydratation et, si nécessaire, de stimuler l'appétit. Cette séance de prévention est bien sûr gratuite, mais il faut penser à s'inscrire auprès de Cassiopéa, dont je vous redonne le numéro de suite. C'est le 05 53 53 20 40. Donc, cette séance de prévention bien dans mon assiette, bien dans mes baskets, ce sera vendredi 5 juin à 14h30 à la médiathèque de Ribérac.
0: Donc, on va passer au samedi.
1: Oui, le samedi 6 juin à 17h, ça va vous plaire ça, je pense. Une conférence sur la psychogénéalogie avec Marie-Josée Masson. Alors, Marie-Josée Masson, c'est une consultante et formatrice en QVCT et RPS. J'avais déjà parlé d'elle il y a quelque temps, l'année dernière, je crois. Elle était venue nous faire une conférence sur le burn-out. Alors, QVCT, c'est le sigle pour qualité de vie et des conditions de travail. Et RPS, ça signifie risques psychosociaux. Alors, elle est également thérapeute. Je suis désolée pour tous ces sigles. DMOK, déprogrammation par les mouvements oculaires, kinesthésite et auditif, qui permet de désactiver et de désensibiliser le côté émotionnel de la pathologie restée en mémoire dans notre cerveau. Mais c'est aussi avec une nouvelle casquette qu'elle vient à la médiathèque de Ribérac, le samedi 6 juin à 17h, celle de la psychogénéalogie. Alors, la psychogénéalogie, c'est quoi? C'est remonter le fil invisible qui nous relie à ceux qui nous ont précédés. C'est cette exploration, un voyage entre études scientifiques, des faits psychiques, des faits relatifs à l'esprit et à la pensée, où l'on découvre que nos forces, nos peurs, nos répétitions sont aussi l'héritage d'une histoire qui va façonner la nôtre. Alors, ainsi, même si nos ancêtres sont décédés, que leurs histoires ont été oubliées ou même dissimulées, les sentiments qu'elles ont nourris peuvent se transmettre à travers les générations. Et cette transmission silencieuse et invisible joue alors un rôle dans notre santé mentale et physique d'aujourd'hui. En résumé, la psychogénéalogie, ce sont les liens invisibles, familiaux, que l'on se transmet de génération en génération. C'est donc un sujet passionnant que nous pourrons donc découvrir au cours de cette fin d'après-midi du samedi 6 juin en compagnie de Marie-Josée Masson. La conférence est gratuite et elle sera bien sûr suivie d'un temps d'échange convivial autour d'un verre. Elle est ouverte aux adultes comme aux adolescents. Il faut juste penser à s'inscrire. Donc ça, c'est le samedi 6 juin à 17h à la médiathèque de Ribérac.
0: Le 9, alors là, on a l'atelier avec Catherine.
1: Oui, alors oui, bien sûr, ça c'est. On commence à prendre l'habitude. Le mardi 9 juin à 14h, l'atelier Quilling avec Catherine. C'est dorénavant effectivement un rendez-vous mensuel que vous propose Catherine qui anime l'atelier Quilling ou encore appelé Paperoll par nos amis canadiens. Le Quilling, c'est l'art d'enrouler le papier pour créer un motif sous forme de tableau ou d'objet à suspendre. C'est une technique qui nécessite de la concentration et de la patience. Catherine vous proposera donc ce mois-ci de réaliser des créations aux couleurs de l'été et au gré de vos envies. L'atelier s'adresse aux adultes, il est bien sûr gratuit, comme tous les ateliers de la médiathèque, mais il faut penser à s'inscrire, et bonne nouvelle, contrairement à la plupart des ateliers récurrents de la médiathèque, il n'y aura pas de pause estivale pour le Quilling, donc deux séances vous seront proposées cet été, l'une en juillet et l'autre en août, de quoi ravir les aficionadas. Oui, j'ai bien dit aficionadas, parce que pour l'instant il n'y a que des femmes, de cette technique de papier roulé.
0: Après, on revient le samedi avec en famille.
1: Oui, ah oui,
0: on va chercher dans la malle. On va chercher dans la malle.
1: Je vous avais dit que c'était. Oui, ça peut inspirer. Je vous avais dit que c'était la thématique du mois de juin. Alors, samedi 13 juin, à partir de 15h, c'est l'atelier d'écriture mots en partage en famille. C'est l'atelier d'écriture mensuel de la médiathèque. Il s'adresse aux adultes et il propose habituellement deux fois par mois de se réunir autour de plusieurs sujets d'écriture et de partager ses écrits entre participants autour d'un café. Les deux séances permettent à tous de tout simplement partager ses écrits. C'est ce qui fait la teneur de la séance. Donc les séances se répètent mais ne se ressemblent jamais. L'ambiance est conviviale, elle est bienveillante. Chacun est sollicité s'il le souhaite pour proposer des sujets d'écriture. Habituellement, trois pots sont présents sur la table avec des temps d'écriture plus ou moins longs. Pour ce dernier atelier, avant la pause estivale, il n'y aura qu'un seul atelier et non pas deux. Et ce sera le samedi 13 juin à partir de 15h. Tout le monde pourra s'inscrire car autre petite différence par rapport aux séances habituelles, il n'y aura que des petits sujets d'écriture, 10-15 minutes maximum, voire moins pour certains. Et le lieu de cet atelier reste encore à définir. L'atelier Mots en partage se déroulera peut-être dans un lieu inhabituel. Nous vous tiendrons au courant bien sûr, mais ce sera à Ribérac. Voilà. Il faut bien sûr penser à s'inscrire pour cette dernière séance d'écriture avant l'été, qui aura pour thématique évidemment la famille. L'encre va donc probablement couler à flot tant le sujet est inspirant.
0: Est inspirant.
1: Oui.
0: Alors, on a différentes façons de voir la famille.
1: Ah, oui.
0: Celle d'autrefois, celle d'aujourd'hui et celle de demain.
1: Exactement. Bon résumé. <Ouais. rire>
0: Allez, on va faire une petite pause musicale. On va se tourner vers notre petit technicien du matin.
2: Tout de suite, nous écouterons Mendelssohn, extrait du Songe d'une nuit d'été.

0: Alors maintenant, on va retrouver bien sûr le café philo avec un sujet.
1: Ah,
0: c'est le sujet éternel, celui-là.
1: Oui. Donc ça sera le mardi 16 juin à 14h30, le café philo L'amour avec Jean-Luc Dupuis. Alors ce sera le troisième rendez-vous pour les amoureux de la philosophie qui se font de plus en plus nombreux à Ribérac, ça fait plaisir. Après un premier café philo généraliste portant sur la notion même de la philosophie, puis un second animé par Jacqueline Boniface sur le thème du sourire, ce mois-ci nous accueillons Jean-Luc Dupuis qui nous permettra d'explorer le thème de l'amour sous toutes ou presque ses facettes. Un thème qui, j'en suis sûre, saura inspirer nos lecteurs et nos lectrices. Le principe du café philo est simple, conduit par un professeur de philosophie, l'atelier permet de décrypter un sujet sous son acception philosophique, mais sans pour autant laisser de côté la littérature, la sociologie ou encore la psychologie. Une petite bibliographie sera proposée à la fin de chaque séance afin de parfaire ses connaissances ou d'explorer plus en profondeur le thème abordé. Le mardi 16 juin, ce sera donc le dernier café philo avant une pause estivale et nous nous retrouverons au mois de septembre avec Jacqueline Boniface pour explorer le thème « Revivre ». Le café philo, comme toutes nos activités, est bien sûr gratuit. Il s'adresse à la fois aux ados et aux adultes. Il faut simplement penser à s'inscrire.
0: Est-ce qu'on peut exploiter avec ce monsieur toute forme d'amour? Parce qu'il y a l'amour entre humains, mais il y a l'amour pour les animaux, il y a l'amour pour la nature.
1: C'est pour ça que je disais, on va explorer sous toutes ses facettes, ou presque, parce que c'est infini finalement. Donc, mais pour avoir déjà assisté aux ateliers philo, au café philo, chacun prend la parole et c'est très constructif et on voit... des choses qu'on n'avait pas vues, que tout seul on ne verrait pas forcément. Donc c'est ça aussi l'intérêt de se réunir autour d'un sujet philosophique.
0: Intéressant, donc, sous toutes ses formes, ça c'est bien. Le café des seniors avec Cassiopeia.
1: Oui, le mardi 23 juin à 14h30, ce sera le café des seniors, quand les plantes célèbrent l'été avec une herboriste. Donc ce mois-ci, avant de faire une pause estivale, Cassiopeia vous propose une thématique de saison pour le café des seniors, les plantes de l'été. Avec Cléophée, vous pourrez découvrir les plantes estivales qui peuvent à la fois sublimer vos plats et vous soigner. Des astuces, des infos pratiques vous permettront de mieux vous familiariser avec ces plantes, aussi utiles qu'agréables. Le Café des Seigneurs se déroulera donc le mardi 23 juin à partir de 14h30. Il est entièrement gratuit, il faut simplement penser à s'inscrire auprès de Cassiopeia, dont je rappelle le numéro de téléphone, le 05 53 53 20 40.
0: Bien, tout ça c'est intéressant, je pense qu'elle va peut-être amener des plantes.
1: Oh, comme d'habitude, on va sentir les plantes.
0: C'est une personne très intéressante.
1: Oui,
0: très intéressante. C'est bien de la voir. Nous, on l'a à la radio dans une rubrique, et c'est bien qu'elle vienne chez vous.
1: Aux dernières vacances scolaires, on avait fabriqué du sel comestible avec elle, et donc elle avait emporté bien sûr du gros sel, de quoi écraser les plantes et le sel, et puis des plantes. Aromatique, et je vous assure qu'en écrasant le sel avec les plantes, il y a une odeur qui s'est dégagée dans la médiathèque. J'étais assez surprise. Les odeurs, c'est souvent quand on fait cuire quelque chose. Là, vraiment, juste le simple fait d'écraser les plantes avec le sel, c'était délicieux, quoi. Ça, c'était vraiment bon.
0: Et elle était venue nous apporter, elle nous avait apporté à la radio, depuis j'en reprends, du sucre, alors pas du sucre raffiné bien sûr, avec dedans des fleurs de sureau séchées pour mettre sur les crêpes.
1: Ça doit être un délice.
0: Voilà. Donc, vous voyez...
1: On est fan.
0: On est fan. On continue, nous, avec...
1: Le
0: tour du monde.
1: Oui, le mercredi 24 juin à 10h45, le tour du monde en Camille, la Belgique avec Hilde, découvrez une histoire inédite en flamand. Donc, depuis le début de l'année, nous avons le plaisir de vous faire découvrir chaque mois un kamishibai en langue étrangère. Grâce aux étudiants étrangers du Greta, chaque mois, nos lecteurs peuvent découvrir au travers d'un kamishibai un pays et une langue différents. Après le Danemark, l'Ukraine, la Géorgie, l'Inde, c'est au tour de la Belgique d'être mise à l'honneur avec Hilde qui nous fera découvrir une histoire écrite et illustrée par elle-même, lue en flamand. Puis en français, c'est une animation tout public pour petits et grands à découvrir mercredi 24 juin à 10h45. C'est sur le créneau horaire habituel de nos lectures kamishibai. Est-ce que je rappelle ce que c'est qu'un kamishibai? Donc c'est un petit théâtre en bois dans lequel on insère des planches illustrées. Donc on a les illustrations pour le public et puis côté lecteur, nous on a le texte bien sûr et on fait défiler les images en racontant l'histoire. Voilà.
0: Nous retournons avec l'Oiseau Rare, la maison d'édition Berthe-Yacquoise.
1: Oui, je vous en parlais en début d'émission. Donc, vendredi 26 juin, de 16h à 19h, ce sera le Café littéraire avec l'Oiseau Rare. Ce mois-ci, nous avons donc le plaisir d'accueillir la maison d'édition Berthe-Yacquoise, l'Oiseau Rare, toute jeune maison d'édition associative qui, après avoir publié un premier ouvrage rendant hommage au peintre Berthe-Yacquois Camille Merlot, publie une collection de petits poèmes de poche d'auteurs locaux. À cette occasion, nous vous proposons, du 16 juin au 4 juillet, de découvrir une exposition autour de cette maison d'édition et ses auteurs et de rencontrer ces derniers au cours d'un café littéraire à la médiathèque de Ribérac le vendredi 26 juin à partir de 16h. Après une petite présentation lecture de chaque poète, il sera possible d'échanger autour d'un café et même de se procurer des livres de cette très jolie collection de poches. L'animation est entièrement gratuite et nous vous attendons nombreux.
0: Bien, ben tout ça, ça fait beaucoup de choses. Hein. On finit avec les marmots.
1: Oui, les bébés, bah oui, comme ça, il y en aura pour tout le monde. Donc ça, c'est le mardi 30 juin à 10h, Marmots doux. Les bébés lecteurs sont de retour et en compagnie de Geneviève et moi-même. C'est la dernière animation de ce mois de juin et c'est avec un grand plaisir que je vous annonce donc le retour des bébés lecteurs à la médiathèque de Ribérac. Tous les deux mois, nous avons déjà le plaisir d'accueillir Miguel Amaro pour des ateliers d'éveil musical pour les bébés, Marmousicos. Et à partir du mois de juin, nous allons pouvoir intercaler cette animation très appréciée des bébés et de leurs nounous ou parents avec un atelier de bébés lecteurs au programme des livres, des histoires, des peluches et des chansons pour divertir nos tout-petits. Avec bonne humeur, Geneviève m'accompagnera pour cette petite heure dédiée aux bébés. Tous les mois, donc à partir de septembre, une animation rien que pour les bébés sera proposée. Soit un atelier d'éveil musical avec Miguel, soit un atelier de lecture pour les bébés. Encore une fois, la participation à cet atelier est gratuite, mais il faut penser à s'inscrire. Et je rappellerai nos coordonnées en toute fin d'émission.
0: Oui, oui, très bien. Voilà. Mais nous, on va faire une petite pause musique avec une grande dame.
1: Oui.
2: Et donc, pour cette pause musicale, nous écouterons Ella Fitzgerald, Summertime.
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0: maintenant nos rendez-vous hebdomadaires.
1: Oui.
0: Tous les jours à toute heure, hein, la tisannerie.
1: Mais oui, alors ça fait pas très longtemps qu'on fait ça. La tisannerie, c'est un petit espace convivial pour le thé ou le café, librement comme à la maison. Et en effet, depuis le mois dernier, les lecteurs et les lectrices peuvent accéder librement à une cafetière, une bouilloire et préparer leur boisson chaude en toute autonomie. Chacun peut, s'il le souhaite, apporter un thé à faire découvrir, par exemple. C'est un petit espace convivial pour se sentir comme à la maison.
0: Oui, c'est voilà. Intéressant ça, oui.
1: Et parce puis, que, ouais.
0: Vous avez aussi peut-être les tisanes de Cléophée.
1: Elle... Alors, pas encore, mais pas c'est encore. Une bonne idée. C'est une très bonne idée. Oui, ouais. Oui.
0: Alors après, on est tous les mercredis?
1: Oui, tous les mercredis à 10h45, les Amis des Camis. Donc, c'est les lectures de Camille Chibaï dont je parlais tout à l'heure, qui s'adressent aux 3-9 ans avec Geneviève et moi-même. C'est le rendez-vous des enfants. Tous les mercredis, deux nouvelles histoires sont insérées dans un grand théâtre en bois et racontées. Petit rituel bien apprécié des enfants, des cartes, comme des bons points, sont distribués après chaque lecture et sont à collectionner tout au long de l'année. En ce moment, on distribue des cartes dinosaures.
0: L'après-midi?
1: Alors l'après-midi, ça aussi c'est récent, c'est une nouveauté. Faites vos jeux à la médiathèque municipale de Ribérac. Tous les mercredis après-midi, petits et grands, des tout petits jusqu'aux seniors, peuvent venir piocher dans notre ludothèque qui comprend plus d'une cinquantaine de jeux de société, jeux de lettres, culture générale, puzzle pour tout âge, quiz ludique, jeux de cartes, de logique ou d'imagination. Découvrez notre fonds de jeux accessible à tous, tous les mercredis, toute l'après-midi jusqu'à 17h30, pas besoin de s'inscrire, l'accès est entièrement gratuit, mais les jeux ne sont prêtés que sur place. On ne peut pas les emporter à la maison.
0: D'accord. Donc, est-ce que vous faites ou vous ferez peut-être dans le futur des choses avec de l'argile ou de la pâte à sel? C'est créatif.
1: Non, mais vous savez bien que tout est possible.
0: C'est créatif.
1: Alors
0: c'est
1: après,
0: vrai.
1: Oui, mais plus pas tellement dans le cadre de faites vos jeux des après-midi ludothèque. La ludothèque, c'est vraiment des jeux de société.
0: D'accord.
1: Voilà,
0: d'accord.
1: De toutes sortes, mais des jeux de société. Mmh. Après, effectivement, pour ce qui est atelier créatif, on en propose régulièrement, notamment pendant les vacances scolaires et aussi pendant l'été.
0: Autre.
1: Ouais, mmh. Oui, voilà. Et cet été, on va proposer tous les samedis, il y aura un atelier créatif. Peut-être qu'il y aura de la pâte à modeler.
0: Ah, oui,
1: ou,
0: voilà.
1: Je sais pas, il faut voir. Mais tous les samedis matins, en tout cas, il y aura un atelier créatif qui sera proposé tout l'été.
0: Ça libère la création.
1: Exactement, oui.
0: De chacun.
1: Oui.
0: Ça sommeille en chacun.
1: Oui, oui. Et puis,
0: il suffit d'avoir envie de le faire vivre.
1: Ça a des vertus thérapeutiques. Mmh. Les ateliers créatifs, ça détend, on se vide la tête, on pense à autre chose. C'est agréable, quoi.
0: Jeudi, vendredi.
1: Oui, à 14h, c'est l'atelier généalogie avec Huguette. Donc, deux fois par semaine, Huguette accueille les personnes autour de son atelier généalogie et leur propose un accompagnement, soit pour se lancer dans cette activité, soit pour poursuivre leurs recherches, même les plus compliquées. Petit plus, les participants profitent gratuitement de la plateforme de recherche généalogique en ligne souscrite par la médiathèque. Et cette année, nous vous proposerons deux conférences autour de la généalogie. Donc une première le 6 juin à partir de 17h, dont j'ai parlé tout à l'heure, avec Marie-Josée Masson autour de la transgénéalogie. Et une deuxième avec Sylvie Vidal des archives départementales en novembre sur un autre sujet. Nous vous en parlerons bientôt. Et en attendant, l'atelier généalogie, eh bien, c'est tous les jeudis et vendredis après-midi. C'est gratuit et sur inscription.
0: Voilà, après, bien sûr, on va finir le mois tranquillement, avec tous les vendredis le bibliociné, et puis l'atelier théâtre avec Denise.
1: Oui, alors tous les vendredis de 19h à minuit, c'est le bibliociné, en partenariat avec la BDDP, la médiathèque de Ribérac, vous propose de découvrir en streaming un nouveau film tous les vendredis soirs. Entre 19h et minuit, en se connectant au portail de la médiathèque numérique de Dordogne. Et au programme ce mois-ci, le 1er août, ce sera Une part manquante de Guillaume Sénèze. Le 8 août, ce sera Mamma Mia de Phyllida Lloyd. Le 15 août, ça sera Ear de Robert Zemeckis. Le 22 août, Babylone de Damien Chazelle. Et le 29 août, Downton Abbey 1, Julianne Fellowes.
0: Alors, notre heure bleue, Denise.
1: Elle se poursuit, elle a changé d'horaire depuis la rentrée.
0: Ouais,
1: donc,
0: ouais.
1: Tous les samedis à 10h, l'atelier théâtre L'heure bleue avec Denise, c'est une nouvelle page qui s'écrit depuis le mois d'avril, après un succès bien mérité au cours de leurs 4 représentations de L'ombre du doute, une pièce adaptée de l'œuvre de Réginald Rose, 12 hommes en colère. La taupe théâtre L'heure bleue se lance dans une nouvelle aventure. Une nouvelle pièce, donc, mais un nouvel horaire aussi pour permettre aux actifs de participer à l'atelier. C'est donc désormais les samedis matins à 10h et jusqu'à midi. Et pour commencer ce nouvel atelier, Denise propose une petite mise en jambe avec du théâtre d'impro, des jeux théâtraux afin d'apprendre à se connaître entre comédiens et de se mettre à l'aise avant donc le grand saut dans une nouvelle pièce qui, nous n'en doutons pas, sera forte et inspirante comme les précédentes.
0: Oui, bien sûr. Est-ce qu'elle sera

0: représente l'été ou elle reprend comme les enfants la rentrée?
1: Je ne sais pas encore. Oui.
0: Parce que là, les gens vont en vacances.
1: En général, il y a quand même une pause l'été de la plupart de nos ateliers, à part, je le disais tout à l'heure, le quilling. La généalogie, je ne sais pas non plus. Voilà. Mais le théâtre, en général, il y a quand même une pause l'été.
0: Une petite pause. Oui. Voilà, on va repartir en musique avec quelque chose qui est bien intéressant.
1: Hein, c'est que des musiques estivales, vous remarquez.
0: Oui, justement,
1: j'étais en train de dire. C'est à la fin du mois, l'été, hein. Ça approche.
0: Voilà, c'est le ciel, le soleil et la mer.
1: Oui.

0: se retrouver bien sûr avec toutes les infos pratiques que vous nous offrez, surtout pour nos auditeurs papier crayon.
1: Alors on va essayer de se relever péniblement de notre serviette de plage après cette chanson pour vous donner les infos pratiques. Alors plusieurs informations importantes à vous donner avant de vous parler des modalités d'inscription et des horaires. La médiathèque municipale Jean Roux possède 2 entrées, une principale place du Général de Gaulle à côté du numéro 13 qui permet d'entrer directement dans la médiathèque sans passer par le couloir du centre culturel, et une seconde entrée est également toujours accessible rue de la République côté jardin. Dorénavant, en entrant dans la médiathèque, vous pourrez accéder en passant par le coin presse à la salle d'exposition du centre culturel. De nouvelles collections ont été mises en avant, le fonds romance notamment, le fonds occitan, et un petit coin d'eau avec tapis coussin permet à nos collégiens et lycéens de se prélasser après ou avant une dure journée de labeur. L'adhésion, quant à elle, elle est gratuite pour tous depuis maintenant plus de 2 ans. Enfants et adultes habitant de Ribérac ou d'ailleurs, toutes nos animations sont gratuites. Il faut simplement penser à s'inscrire. L'adhésion donne également accès à la médiathèque numérique qui offre un large éventail de contenus en ligne, des centaines d'e-books à télécharger et de films en streaming que vous ne trouverez pas forcément sur les plateformes habituelles. Et puis, les horaires de la médiathèque, eh bien, sont les suivants. Nous sommes ouverts les mardis et jeudis après-midi de 13h30 à 18h, les mercredis et vendredis toute la journée de 9h à midi et de 13h30 à 18h, et enfin, les samedis de 9h à midi. Et puis, pour nous contacter, un numéro de téléphone pour s'inscrire, par exemple, à nos ateliers, le 05 53 92 52 20. Une adresse mail aussi, biblio@mairie-du6ribérac.fr. Notre site internet biblioribérac.dordogne.fr, sur lequel figure le programme d'animation, mais aussi à partir duquel les lecteurs peuvent prolonger leur prêt, réserver de nouveaux documents, découvrir les nouveautés. Toutes les informations pratiques s'y trouvent. Et enfin, la page Facebook Médiathèque Municipale Jean Roux, Ribérac, où vous pouvez suivre au jour le jour nos activités, mais aussi les clichés de notre belle mascotte féline, Colette.
0: Ah oui, voilà.
1: La star de la médiathèque.
0: La star de la maison.
1: Voilà.
0: Bon.
1: Fidèle au poste.
0: Et vous ferez un petit peu d'extérieur cette année ?
1: Ah mais j'espère bien. Ouais. c'est bien prévu. Ouais. Oui, on commence à sortir là. Enfin, on commence, non pas cette semaine, hein, il a fait un temps épouvantable, mais on commence à sortir les petites tables et chaises dans la petite cour de la bibliothèque. On va essayer d'exporter quelques animations en extérieur aussi.
0: Ouais. Oui. Comme on avait assisté avec Béatrice Becquet.
1: Oui, on a fait super, un très chouette atelier d'impression végétale sur tissu l'été dernier, c'est vrai.
0: Pour ça, on apprécie, ça nous fait du bien.
1: C'est vrai.
0: Allez, on va se quitter.
1: Eh oui. Jusqu'à la prochaine fois.
0: Toutes les bonnes choses ont une fin. Allez, on va dire au revoir. On va remercier nos techniciens. Et
1: merci
0: à bientôt.
1: Clément. Merci Natacha.
2: De rien.
0: Merci à vous.
2: Et pour conclure cette émission, nous allons écouter Les Négresses Vertes. Voilà l'été.

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2: Bienvenue dans cette édition de la mi-journée. Dans l'actualité, un cas de chikungunya détecté à Montpon-Ménestérol. Nos invités, d'ici quelques instants, les Electric Girls, des agentes de la mairie de Saint-Olé-Puymangou, se lancent un défi en véhicule électrique. Elles vont nous expliquer cela dans un instant. Et puis la météo, avec du soleil, et toujours un soleil extravagant encore. Bonjour, un cas de chikungunya vient d'être détecté à Montpon-Ménestérol. Ce virus très contagieux est transmis par le moustique tigre. L'an dernier, plus de 100 cas avaient été détectés à Bergerac. C'est un cas importé, une personne qui a été contaminée ailleurs et qui était simplement de passage dans la commune il y a quelques jours, confirme l'Agence régionale de santé. Mais pour le moment, il n'y a pas de cas autochtones qui auraient été contaminés sur place. L'ARS a lancé des recherches et doit poursuivre la nuit prochaine pour savoir notamment s'il reste des larves de moustiques infectées par le chikungunya. Elle a mandaté une société spécifiquement pour ça. Cette dernière pourrait être amenée à entrer dans les jardins privés et les habitations. La mairie précise que le personnel de la société devra présenter un badge d'accréditation de l'ARS. Ils passeront dans trois secteurs. Une partie de la rue Paul-Émile Victor, la rue du 19 mars et dans la rue Jean-Jacques Rousseau, et ainsi que dans quelques rues adjacentes.
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2: Je suis en ligne avec plusieurs invitées féminines pour ce rendez-vous sur Liberté FM à l'occasion d'un défi 24 heures qu'elles vont nous expliquer au téléphone. Aurélia, bonjour.
4: Bonjour.
2: Marilyn, à vos côtés, vous allez avec, bonjour, Sophie et Laurence, qui sont peut-être d'ailleurs avec vous aussi et que je vais saluer. Donc, pour parler de ce défi 24 heures que vous allez faire en voiture électrique, comment est née cette aventure?
4: Alors, l'aventure est née, en fait, l'année dernière par Electric Vince, qui est une chaîne YouTube qui est dédiée aux véhicules électriques, aux essais, aux nouveautés, etc. Et celui qui a créé cette chaîne a décidé de l'année dernière de faire un défi de 24 heures en véhicule électrique pour montrer qu'on peut faire des kilomètres avec une voiture électrique sans être trop embêté, comme beaucoup le pensent aujourd'hui. Et donc cette année, l'année dernière, c'était des véhicules, enfin des équipages exclusivement masculins. Et cette année, son épouse a décidé de rouler, mais pas de rouler pour rien, de rouler pour une cause. Et notamment cette année, de rouler pour l'association Rose Up, qui aide les femmes qui sont atteintes de cancer, qui défend leurs droits, qui les... Il y a de la réinsertion, des ateliers, etc. Et donc, elle nous a embarqués dans cette aventure, puisque, comme l'a dit Aurélia tout à l'heure, nous avons eu deux véhicules prêtés par des concessionnaires. Voilà.
2: Donc, vous êtes toutes les quatre collègues de travail à la mairie de Saint-Olé. Est-ce que vous conduisez vous-même, ou l'une d'entre vous, un véhicule électrique déjà ? Ou de fonction peut-être.
4: Alors pour ma part oui, donc Marilyn pour ma part, mais par contre mes collègues pas du tout. Donc ça va être une grande découverte pour elles, une grande aventure. Mais bon, j'ai confiance en elles, donc ça va le faire. Voilà.
2: Est-ce que vous avez eu une préparation particulière pour peut-être vous habituer à un véhicule électrique? Comment ça se passe là jusqu'à avant le départ? Parce que en fait c'est ce 29 mai que vous allez prendre le départ.
4: Oui, nous prenons le départ officiel de Montchanin en Bourgogne le 29 mai à 18h. Nous serons les premières à partir d'ailleurs. Par contre, nous, on va avoir la voiture que demain matin. Et donc...
2: Ah oui, c'est une découverte donc.
4: Comment ?
2: C'est une découverte à quelques heures du départ.
4: Absolument, absolument. Donc en fait, notre départ de Saint-Olé va se faire en début d'après-midi et on a l'après-midi pour se faire, la main sur ce véhicule prêté. Mmh. Voilà.
2: Alors vous êtes collègue, donc vous vous connaissez bien, mais est-ce que là, pour ce défi, 24 heures en véhicule électrique, vous allez rester soudés? Il y a quand même une complicité entre vous?
4: Alors, au quotidien, on s'entend très bien et je pense qu'on va, bien rigoler. On va, en tous les cas, on le fait dans la bonne humeur. Et de toute façon, ça passe ou ça casse. Hein.
2: Oui, c'est ça. Bon, très bien.
4: Soit lundi matin, on se fait la tête, soit on met les meilleures copines. Quoi.
2: Comment va se passer maintenant, donc, concrètement, ce défi? Départ, vous nous l'avez indiqué, à Montchanin, en Saône-et-Loire, donc en région Bourgogne-Franche-Comté. Et ensuite, quel est le périple que vous allez faire pendant ces 24 heures?
4: Alors le périple pour chaque personne qui va faire le défi, il est libre, c'est-à-dire que le but de la manœuvre, c'est de faire le plus de kilomètres possible avec le véhicule en 24 heures. Mmh. Donc nous, la stratégie, enfin bon, en tous les cas, mes collègues me font confiance sur le trajet. La stratégie va être plutôt de partir dans le nord, puisqu'on a appris que dans le sud, les autoroutes, il y avait les deux plus grosses autoroutes du sud sont en travaux sur des grosses portions. Donc le but, c'est de perdre le moins de temps possible et de faire le plus de kilomètres. Nous, on va partir dans le nord, voilà.
2: D'accord. Et ensuite, vous avez le retour. Comment ça se passe? C'est une boucle?
4: Oui, alors plus ou moins, en fait, on va faire un aller-retour à Lille. On va redescendre et on va remonter sur Reims et on va redescendre et on devrait être à peu près dans les temps.
2: Est-ce qu'il y a une récompense à l'issue de ce défi, ou alors c'est vraiment pour la solidarité, puisque vous l'indiquiez, donc c'est pour une cause qui vous touche?
4: Alors nous, au niveau des Electric Girls, des deux équipes, il y a une cagnotte Rose Up qui a été mise en ligne. Et on a appris hier que nous avons un partenaire du défi qui s'appelle Encharge. C'est une application qui regroupe tous les opérateurs de bornes de recharge qui a décidé de transformer les points à chaque fois qu'on aura fait un défi, c'est-à-dire qu'on prenne en photo la borne, qu'on enregistre à chaque fois qu'on aura fait ce mini-défi à chaque recharge. Ce sont des points qui seront transformés en kilomètres et ensuite ils vont reverser le double de kilomètres à Rose Up, mmh. Sachant que eux ils vont payer en fait 0,08 centimes de chaque kilomètre pour chaque
2: équipe,
4: chaque voiture qui aura fait le défi. Voilà.
2: Très bien. Donc 24 heures à travers la France, puisque vous allez partir de Montchanin en direction de Lille, dans le nord, pour ce défi 24 heures en véhicule électrique. On pourra suivre peut-être sur les réseaux, puisqu'il y a une page dédiée aux Electric Girls, puisque c'est votre nom, sur Facebook, suivre votre périple.
4: Oui, tout à fait, sur les réseaux et ensuite sur la chaîne, il va y avoir des lives en direct sur plusieurs heures sur la chaîne YouTube Electric Vince. C'est celui qui a donc inventé ce périple l'an dernier. Mmh. On va avoir un live au départ de Montchanin parce que nous sommes les premières à partir et ensuite il y en aura à peu près toutes les deux heures. Voilà.
2: Donc on va pouvoir vous suivre à partir de ce vendredi 18h.
4: Tout à fait.
2: Pour donc en retour, samedi 18h évidemment. Vous êtes toute agente à la mairie de Saint-Olé. Comment a réagi monsieur le maire de Saint-Olé quand vous lui avez parlé de ce projet de partir toutes les quatre dans ce défi?
4: Eh ben alors, il a fallu lui demander la permission, bien sûr, parce que vendredi, on est obligé de fermer la mairie, parce que si on s'en va toutes les quatre, il n'y a plus personne. Donc, il a fallu lui demander l'autorisation, et quand je lui ai expliqué le projet, il a dit oui tout de suite, et tous les élus sont à fond derrière nous, le village est à fond derrière nous, et ça nous motive aussi.
2: Vous avez réussi à convaincre donc alors vos autres collègues, vos conjoints, conjointes, et la population de Saint-Olé-Puy-Mangou à vous soutenir dans ce projet. On vous a vu d'ailleurs à la foire à la Latière. Vous aviez un stand.
4: Absolument. Oui, bien sûr. Alors déjà, mon mari fait le défi lui aussi, avec une autre voiture. Et mes collègues, je suppose que oui, puisqu'elles décident de partir avec moi.
2: Non, mais les autres agents municipaux, vous n'êtes pas que quatre, je suppose, à la mairie de Saint-Olé-Puymangou.
4: Ah non. Après, nous avons effectivement des collègues au service technique, centre de loisirs, médiathèque, cinéma. Tout le monde nous suit, en fait. Ça a été très solidaire tout de suite.
2: Est-ce que vous avez eu des regards moqueurs de la part des hommes? Parce que souvent, il y a un côté macho qui fait qu'une femme au volant, c'est pas toujours bien vu, même si, heureusement, les mentalités changent.
4: Pas vraiment, en fait. Il y a eu un slogan plus ou moins inventé qui est « Femme au tournant, solidarité au volant ».
2: C'est
4: donc,
2: bien.
4: Donc, ça fait une petite revanche sur la réflexion, effectivement, que certains hommes pourraient se faire. Voilà.
2: Merci beaucoup. L'entretien, bien sûr, à retrouver en podcast sur libertéfm.fr.
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2: Du soleil et de la chaleur jusqu'à 35 degrés à Barse, 34 à Saint-Cyprien cet après-midi. Et la vigilance jaune qui sera maintenue encore demain avec des températures toujours très élevées pour la saison. Ça devrait commencer à baisser dès samedi.
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2: Merci d'avoir suivi ce journal. On se retrouve ce soir à 19h pour la prochaine édition. 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

0: Bonjour, une petite sélection pour votre soirée télé de ce jeudi 28 mai. Balle perdue 2 sur TF1, la suite du premier volet avec Alban Lenoir ou encore Stéphie Selma. Immersion au cœur de la brigade des stupes. La Mule, film réalisé par Clint Eastwood, à découvrir ou redécouvrir sur T18. À quel prix sur M6, sur le magazine présenté par Julien Courbet et qui pourrait bien vous être utile dans cette période où les prix grimpent. Envoyé spécial, magazine présenté par Élise Lucet sur France 2. Sur Sister, vive le camping avec un numéro bord de la Méditerranée présenté par Élodie Gossuin. Sensation forte et fête endiablée, un été de folie à 7. Il n'y a que la vérité qui compte, divertissement proposé par Pascal Bataille et Laurent Fontaine sur W9. Et puis tous foot de concours insolites, c'est sur Gulli. Un Tour de France, mais pas seulement, des concours les plus loufoques avec Ariane Brodier, Sohan et Jérôme Anthony, comme le championnat du monde de lancer d'espadrille. Très belle soirée télé à tous.
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1: Allez, on va finir l'émission avec toujours les années 60, 25 février 1964. C'est du sport.
2: C'est des Jeux Olympiques.
1: C'est de la bagarre.
2: La bagarre, une dispute.
3: Ah, non, c'est de la boxe. C'est Tyson contre.
1: Oui, en 1964.
3: Oui, Tyson.
2: C'est pas Tyson.
1: En 1964, Patrick.
2: Il était pas né.
3: Non, moi, j'étais pas né, j'étais même pas dans le parc.
2: Ouais.
4: Mohamed Ali.
1: Oui. Alias Cassius Clay.
4: Ouais. Frazier.
1: Qui devient
4: Mohamed Ali.
1: Qui devient champion du monde des poids lourds.
4: Ah oui.
1: En 64, à Miami, contre Sonny Liston. Ouais. Eh oui.
3: J'étais pas loin. Hein.
1: Non. Mars 64, une chanson d'un chanteur.
4: Français.
1: Normal, quoi.
4: Français.
1: Elvis Presley.
4: France.

0: C'est d'origine, quoi, tu vois. Faites d'origine sudiste.
1: Quoi?
0: Il y a un jingle qui fait pas sympa, lui, tu vois.
2: Ah, Enrico Macias.
0: Enrico Mars 64 qui chante.
3: Qu'elles sont jolies les filles de mon pays.
0: Les filles de mon pays.
3: Enrico, si tu nous entends, on te salue.
4: Enrico.
0: Et comme ça leur a donné des idées, en avril 64, un groupe mondialement connu qui sort son premier album. Ils sont 5.
2: C'est les premiers boys band.
4: Les Beatles.
3: Ah, les Jackson 5.
0: Non.
3: Les Bee Gees, ah non, ils étaient 3.
0: Non, 5. Dont
3: les Rolling Stones.
0: Dont avec une bouche, tu vois.
3: Rolling Stones.
0: Les Rolling Stones qui sortent leur premier album en avril 64.
2: Mais je vois pas le rapport avec Enrico Macias. Mais
3: vous avez la même bouche.
0: Parce qu'en mars 64, il sort sa chanson Les filles de mon pays. Et en avril, il a été. C'est les Stones qui sortent leur premier album. Comme quoi, Enrico Macias est
3: influence énormément le rock.
2: Ah oui,
0: a influencé le rock and roll.
2: Ouais. Ça, tu vois, j'avais.
4: Mais Enrico Macias, il faisait partie des Rolling Stones. Ça, vous le savez pas. Il portait des perruques.
0: Il a voulu faire
4: le cacher, mais il en faisait partie.
0: Ouais. Ouais. 12 vrai. Juin 64, Afrique du Sud. Afrique du Sud, quand même.
3: L'apartheid.
4: Mandela.
0: Ouais.
4: Mandela.
0: Ouais, Nelson, oui.
3: Il est emprisonné.
0: Oui, oui, voilà. Il a été condamné à la prison à vie, carrément.
3: Oui.
0: Voilà.
4: Mandela.
0: Voilà. 12 juillet 64.
3: 12 juillet 64. Ouais. 64, il s'en est passé des choses.
4: La veille du
0: temps. Ouais, mais là, c'est du vélo.
4: Ah, Bernardino.
0: C'est un duel, mais purée,
4: Bernardino.
0: T'es en décalage, toi. Bernardino en 64.
4: Oui, oui, bien sûr.
0: Et oui,
3: Anctil.
4: Le père.
3: Louison Bobé.
0: Non, Anctil. Duel. Anctil.
3: Poulidor.
0: Anctil
3: Poulidor.
0: Et oui.
4: Premier, pour une fois.
0: Attention, septembre 64. Un film avec Louis de Funès qui sort au cinéma.
3: La Grande Vadrouille. La Grande Vadrouille.
4: Non. Napoléon III.
0: Non.
3: La Grande Vadrouille, non.
0: C'est plus dans
3: Bernardino.
0: Le
3: Cornio.
0: Dans la police. Un gendarmerie. Un gendarmerie.
3: Gendarme Saint-Tropez. Lequel?
0: Le premier.
3: Ah oui.
0: Mais oui, pas les extraterrestres. Hein.
4: Dont une actrice était du Sancerrois.
0: Oui.
4: Oui. Gendarmette.
0: Ouais. Ah, Michel Galabru.
4: Absolument.
0: Alors.
3: Enfin, quand même, on ne va pas me comparer à une gendarmette. Ça, je dis non, quand même, non. Vraiment, Raymond, comment on peut me comparer à une gendarmette alors que j'étais quand même le gendarme qui commandait Truchot, ici.
2: Faut deviner qui tu imitais
4: là. Faut deviner qui tu imitais.
0: Il est bien Bourville.
2: Il imite bien Bourville.
0: 5 octobre 1964. Donc on a parlé de Ferdinand Porsche qui sortait au centre de Francfort l'autre jour.
3: Des saucisses.
0: Oui. Et là, c'est une autre voiture qui est présentée. Française.
3: Ben, la DS.
0: Non.
3: 64. La DS, c'est 50.
4: Voiture française.
3: Bah non, c'est l'attraction avant. Hein, avant.
0: Une Renault, pour vous aider.
3: La R16.
0: La Renault. 4L. Non, Renault, non, sportive.
3: Ah,
4: et pas l'Alpine.
0: C'est pas l'Alpine.
4: Et dans l'Alpine, il y a Al. Et il y a.
0: La R8 Gordini. Bonne réponse de Narcisse.
3: Nous remercions Narcisse.
0: 14 octobre 64.
3: 5 francs dans le Nourin.
0: Le prix Nobel. De la paix a été décerné à Adolphe.
4: Quelle année
3: Goldamer.
4: quelle année?
0: En 64.
3: Goldamer, non.
0: Non.
3: Goldamer. L'autre en face, il avait qu'un œil. Comment il s'appelait? Moshe Dayan, il avait qu'un œil.
0: Moshe Dayan.
4: Il avait qu'un œil.
3: Et elle était l'autre côté du canal. Elle lui disait, on fait l'amour ou la paix? Ou la guerre? L'autre, il a dit la guerre. On avait un Moshe Dayan.
0: Alors, prix Nobel de la paix. En 64, américain, pasteur, me semble-t-il.
3: Non.
5: Martin Luther King.
0: Martin Luther King.
3: Ouais. Pasteur,
2: hein. Oui, bonne pasteur, réponse du
4: pasteur,
2: Laurent.
4: Pasteur.
0: Attention, 7 janvier 65, première diffusion d'une série télé avec un mec en noir.
2: Zorro
0: est arrivé.
3: Zorro est arrivé.
0: Voilà. Juillet 65. Chanteur. Un peu.
3: Oui.
6: Dave.
0: Non, l'autre.
3: Patrick Juvet.
0: Non.
6: Où sont les femmes?
0: Non. Il était en Italie. Et qu'il a loupé le bateau. Et qu'il a dit.
5: Capri.
0: C'est fini.
6: Hervé Villard.
4: Villard.
0: Exactement comme l'émission. Elle est finie. D'accord. Oui, monsieur.
2: Oh, jolie transition.
0: Voilà. Tu vois, fallait terminer sur ça. Et on s'en va. Et on revient le prochain coup.
2: À bientôt.
0: Peut-être.
6: À bientôt.
4: À bientôt.
0: Allez, la vie.
4: À bientôt.
1: À bientôt. Ciao.
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0: Les affreux Jojo, bonjour.
4: Bonjour.
0: Bonjour.
4: Bonjour.
0: Alors aujourd'hui, hormis Laetitia Yop, hormis Eric Thomas, hormis Raymond et hormis moi-même, nous aurons aussi Patrick qui a un gîte, il me semble. Une chambre d'hôte, c'est ça, si mes souvenirs sont bons.
3: Ouais. Avec là, il piscine, était un peu fatigué parce que c'était un gîte où il s'agite énormément, justement.
4: Avec un gîte où on peut dormir.
0: Avec piscine, jacuzzi, des filles, enfin, il y a des trucs, c'était super.
3: Mais... Enfin, jacuzzi, il a réservé, mais il y a eu que son fils qui est venu, Michel Ouzi, qui a réservé pour le week-end.
0: Ouais, et Jacques, non.
3: Non, Jacques,
4: il y a une hôte dans le gîte, chambre d'hôte.
0: Voilà, très bien. Donc Patrick va nous raconter. Alors apparemment, c'est... alors on va se dédouaner directement. Hein.
4: Ouais, ouais.
0: Patrick donc a un gîte du côté de Sancerre.
2: Ça s'appelle Charme ouais. et délicatesse.
0: Charme et délicatesse.
2: C'est un endroit où donc, il y a du charme.
0: Le...
2: Et...
0: Oui, mais c'est pas lui qui a trouvé le nom. Hein.
4: Mais il va raconter les histoires. Parce alors, que c'est charme. Comme ces histoires, elles sont un peu, des fois, limites,
0: voilà.
4: Chaque fois qu'il dira une bêtise, nous, on dira son adresse.
0: Non, voilà.
3: Non, ou alors je fais la trompette aussi.
0: Et puis, faut bien préciser que Patrick est un invité qui ne fait pas partie des infos Jojo, que ouais. toutes les plaintes qui pourront être déposées, il faudra
2: oui,
0: les directement... à les envoyer au gîte,
4: Charme et
2: délicatesse.
0: Charme et délicatesse. Donc voilà.
4: 18 300 garde fort.
0: Voilà.
4: Voilà. Oh, ouais, voilà. Précis pour l'adresse.
0: Voilà. Oui. Pour envoyer huissier, tout, il a un bon fusil. Allez, ouais. la blague arrive.
4: Allez, mais si tu veux.
3: Alors c'est un mec, un ancien militaire qui se présente pour un poste dans les services de renseignement et pour être dans le contre-espionnage. Alors il est reçu par le sergent recruteur et le recruteur lui dit bon très bien, vous avez quand même un passé de combattant, nageur de combat, etc. Vous avez fait les commandos, vous avez fait c'est super. Donc vous allez peut-être être rentré dans nos rangs. Il dit mais on avait demandé un maître chien. Est-ce que vous avez un compagnon animal qui vous a il dit oui, j'ai mon chien qui est là, Rex, viens ici. Alors Rex arrive, tout ça, il dit et votre chien il est dressé pour
4: Rex, vous allez voir
3: et il lui dit Rex, pistolet. Hop, il saute sur le mec et il lui prend son pistolet, Rex. Il dit mais c'est super, c'est un chien de combat, c'est super. Et vous-même, est-ce que vous parlez plusieurs langues? Il dit je parle anglais, italien, allemand. Ah d'accord. Oui. Et votre chien? Pas de problème, il va voir le chien et puis il lui parle à l'oreille. Il dit Rex, viens ici. Dis bonjour dans une autre langue et le chien il fait miaou.
4: Oh, oh, elle est mignonne.
3: Ah, j'aime bien.
4: Voilà. Merveilleux.
3: Elle est mignonne.
4: C'est une histoire chat et chien, quoi.
0: Tiens, Patrick, t'as une histoire?
4: Oui, bien sûr.
0: Alors, on s'en débarrasse comme ça.
4: Bonjour les petits loups, bonjour les auditrices, les auditeurs. D'abord, je voudrais réagir un petit peu parce que je me suis fait tenser l'autre fois parce que j'ai utilisé un verbe qui commence par en. Vous voyez ce que je veux dire? L'action, c'est en fait de. Bon, il faut le dire, hein, c'est rentrer doucement ou pas doucement dans un anus. Voilà. D'accord?
0: J'ai
4: utilisé ce verbe. Donc,
0: c'est emballé? Emballé?
4: Bon, excusez-moi, bon, j'aurais dû dire sodomiser. Bon, voilà. Mais on dit bien reculer pour mieux sauter.
0: Proctoliser.
4: Vous voyez? Reculer pour mieux sauter. Donc c'est quand même. Ou sauter comme un lapin. Et là, je constate aujourd'hui, vous l'écouterez, chers auditeurs, dans les émissions précédentes, il y a eu quand même quelques écarts de langage que j'ai constatés. Voilà. Alors, par rapport à ça, j'ai une petite histoire, toujours un peu dans le même secteur. Vous voyez? C'est un chef d'entreprise, il dit à son commercial, je t'emmène au Japon et on part 3-4 jours, bel hôtel, tout ça impeccable et tout, tu prends tes affaires de golf, je t'expliquerai dans l'avion. Alors il dit d'accord, super patron, il dit je t'offre ça, impeccable. Ils partent dans l'avion, il dit patron, vous pouvez me raconter un peu ma mission et tout. Ah ben il dit elle est très simple, tu joues au golf avec le client.

0: heureuse. Hein. À Katoko toute la nuit, il me dit, à mon avis, ça doit dire c'est super. Ah bah, il dit, écoute, je suis content pour toi, c'est bien. Bon, le lendemain, ils font la partie de golf avec le client et tout.
1: On sent pas venir le truc.
0: Il perd et tout. À un moment donné, le client, birdie, magnifique et tout. Et le client, il regarde le commercial, il est fier, il est content et tout. Le commercial, il dit, il y a le contrat qui arrive, bon Dieu. Oh, il dit, ah, Katoko. Il dit, comment ça, pas le bon trou?
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1: Alors, sur le net, alors les hommes préhistoriques,
2: oui,
1: ils faisaient de l'exercice tous les jours. Ils mangeaient bio, sans gluten. Ils respiraient aucune pollution. Et il mourut à 30 ans. Hein? Bon, ben, apéro. Allez, hop.
2: C'est vrai. C'est tellement
1: vrai. Eh oui. Je viens de voir Miss France 2019, là, à la télé. Mais bon, franchement, à part 15 cm de plus, des jambes vertigineuses, une taille de guêpe, un sourire ravageur, une poitrine parfaite, une chevelure flamboyante et des yeux de biche, je vois pas ce qu'elle a de mieux que moi. Ne jouez pas avec le cœur d'un homme, il n'en a qu'un. Jouez plutôt avec ses couilles.
3: Oh, oh, oh, oh, oh, oh, oh, oh, oh, bravo, oh, voyez. Oh, il avait rayé, il avait rayé, Patrick, c'est là.
1: Je fais jamais deux fois la même erreur.
3: Jamais je n'oserais ça.
1: En général, je la fais trois ou quatre fois pour voir si vraiment c'est sûr que c'est une histoire de merde. Préfère. Danser fait maigrir. Oui. L'apéro fait danser. Donc, l'apéro fait maigrir.

0: Magnifique. Ça s'appelle le bon sens.
1: Ah, oui, non, oui. C'est un syllogisme.
2: Voilà. Alors pour le harcèlement, il y en a qui ont trouvé des combines pour le harcèlement. Le mec, il fait « J'ai perdu ma peluche. Je peux dormir avec toi ?» Chérie, il est où le bébé? Ben, il est dans son lit. Non, dans son lit, il y a un poulet. Oh putain, éteins le four.
3: Oh, oh oui, oh, oh. C'est les sales blagues de, oh, de Dupontel. Ouais.
2: La plupart des femmes sont bi. La difficulté maintenant, c'est de savoir si c'est sexuel ou polaire.
3: Pas mal, hein.
0: Pas mal.
2: J'hésite entre me débarrasser de mes kilos ou des cons. Bon, finalement, mes kilos me dérangent pas tant que ça. Au lit, je suis une vraie bête. Du genre, quoi là, je peux dormir 22 heures d'affilée. Je les découvre. Alors, c'est à 300 mètres à vol d'oiseau. Et oui, l'autre, il fait, mais où est-ce que t'as vu que j'avais des plumes, connard?
3: C'est quoi ça?
2: Mais c'est où la basilique machin? C'est à 300 mètres en vol d'oiseau. Il dit, où t'as vu que j'avais eu des plumes? J'adore les gens qui disent embrasser, ce n'est pas tromper. Il m'amène dans ta gueule, c'est pas giflé? La gentillesse mène à l'orgasme, car plus t'es gentil, plus tu te fais baiser.
3: Oui.
1: Oui.
0: Voilà. Très philosophique.
3: Oui, il faut le trouver, l'orgasme.
0: Vraiment, faut le trouver, ça.
2: Et pour finir, une fake news, le Père Noël vous ment. Les enfants, ça n'existe pas. Ah. Voilà. C'est comme ça.
1: J'aime bien. C'est très beau, ça.
2: C'est poétique,
3: ouais,
2: hein.
3: Ouais.
2: Ben oui, c'est comme ça.
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2: Ah, mon petit Eric.
5: Bonjour.
2: Je sais que tu vas nous apprendre quelque chose aujourd'hui.
5: Oh non, non, non, je suis Madame Boudemou.
2: Madame Boudemou.
5: Ça fait longtemps que vous m'avez pas vu.
1: Oui, ça fait un moment, oui. Madame Boudemou, comment vous allez?
5: Oh, mais ça va très bien, vous savez, je vous ai entendu chanter, j'adore. Hein.
1: Merci. Merci, vous êtes bien la seule, Madame Boudemou, oui. Avec Patrick.
5: Oh Raymond, plus vous vieillissez, plus vous êtes beau. Je vous adore.
0: Je vous connais pas, Madame.
5: Oh, ben vous allez me connaître, vous êtes un bel homme, vous. Oh, vous êtes un bel homme.
0: Ça fait plaisir.
5: Oh là là, enfin, j'ai pas trop le moral, vous savez. Je porte ma croix, regardez mes jambes. Ce matin, je me promenais et des jeunes gens qui faisaient du skateboard me disent en passant, madame, vous avez deux mortadelles qui pendent de votre impair. Oh. Vous vous rendez compte, je sais que j'ai des jambes qui pourraient servir de design pour les nouveaux poteaux téléphoniques, mais quand même. Hein. Mmh. Oh, j'avoue que ça me fait un coup. Hein. Oh, oui. Moi qui étais aussi désirable, on me surnommait au chat qui pète, taille de guêpe qui aime la piqûre. C'est pour vous dire, comme j'étais fine, c'est bien ça, mes mensurations c'était 90, 40, 70. Ça fait rêver, hein. Marco, aujourd'hui c'est toujours pareil. 90, 40, 70. Et l'autre jambe pareil, enfin. Oh là là là là là là. Il n'y a qu'au sport d'hiver où je passe inaperçu. On croit que je porte des moon boots, enfin. Enfin, comme dit Madame Boissemin, ma partenaire de Guronzan, mollet gonflé n'empêche pas de prendre son pied. Enfin. Oh, écoutez, tiens, parlant de ça, ce week-end avec le... Parce que je vous ai écouté, mademoiselle Laetitia, ce week-end avec le groupe des Joyeuses Ménopausées, nous donnons un spectacle à la salle des fêtes de Sancerre. Et alors, nous avons écrit une chanson, je vais me permettre de vous la chanter, parce que c'est une chanson, nous avons pris sur l'air un air connu, mais j'adore, c'est moi qui écris les paroles.
2: On a chanté.
5: Oui, alors j'ai la voix qui change quand je chante.
1: Ah oui, mais je muais.
5: J'ai une espèce de mue, car j'adore imiter Luis Mariano.
2: Oui.
5: Et je réussis à l'imiter à la perfection, parce que c'est aussi mon truc. Vous avez remarqué que j'ai un peu de moustache. Donc,
2: On a chanté les jouvencelles, à les fripons ceinturon. On a chanté les tourterons qui vont au boulot avec leur chapeau. On oublie tout. À faire la moue sur le capot. On devient fou quand ils nous lâchent les rouleaux. Libido, libido, sous la coulotte qui chante. Ah ça c'est sûr, c'est bon. Ah ça c'est sûr, c'est con. Sur le capot. Libido, libido, sous la coulotte qui chante.
5: Voilà, ça m'a fait du bien. Bon, j'avais envie de chanter, ça m'avait plaisir. Ça vous a plu, monsieur Raymond?
2: Et bien sûr, oui, avec plaisir. C'était une autre.
0: Alors, moi qui vous connaissais pas, je suis sous le charme.
5: Non, je vous remercie beaucoup. Bon, écoutez, je vais retourner parce que là, je dois jouer à Scrabble avec madame Boissemain en buvant un petit Ricard, sans eau surtout. Surtout sans eau. Moi, l'eau, ça me fait du mal. J'ai un de mes amis, par exemple, il peut pas prendre de Doliprane, ça le rend malade. Ben, moi, c'est l'eau. L'eau dans le Ricard. Ah oui. Moi, voilà. Au revoir, messieurs, dames, au revoir.
6: Au revoir, madame Boudemou.
0: Au revoir, madame Boudemou. Oh, t'es gentil.
6: Elle est mimi, madame Boudemou.
1: Attention, elle va claquer la porte.
6: Machine à café. Dans un jeu de cartes traditionnel, parmi les quatre rois, seul le roi de carreau est représenté de profil.
1: Ah, pourquoi?
6: Je sais pas.
3: Parce qu'il est égyptien.
1: J'adore, moi, Raymond.
6: Il n'y a qu'une face. Jérôme. C'est tout.
1: Voilà.
6: Mais il n'y avait pas d'explication.
1: Ah, d'accord.
0: Oui, mais voilà. Apparemment, personne ne savait ça, disons. Ben, on a tous joué aux cartes et.
3: Non. J'ai remarqué.
0: Jamais remarqué.
1: C'est le roi de quoi?
6: Le roi de carreau.
1: Il est sur le carreau.
6: Peut-être. Ou il avait un mauvais profil. Peut-être aussi. Peut-être qu'il était borné.
3: Ouais, ou qu'il avait un gros bouton.
0: Non, il y a sûrement une signification, mais.
6: Il y a une signification, peut-être, oui. Il n'existe aucun aliment naturellement bleu.
3: Sauf les schtroumpfs.
1: Il y a des cèpes. Nous, on a ramassé des cèpes, on les a mis dans l'eau, ils sont devenus bleus.
0: Ouais. Et ça va? Non, mais ça va, toi?
6: Non, pas tout bleu, Laetitia, juste le dessous.
0: Les lunettes d'Eric, il y a
3: d'ailleurs,
0: du bleu.
3: Il y a du bleu.
6: Dans le Poitou, ils
3: appellent
6: ça.
3: Pas les manger.
6: Ils appellent ça des bleus. Si, ça se mange. C'est des cèpes de pain,
3: tout ça. Oui, mais c'est pas bon, ça me dégoûte.
1: Ça faisait pas bon.
6: Ah, tu veux dire entre le cèpe, la girole et le cèpe de pain? Oui, ça c'est.
3: Non, c'est pas bon, le cèpe. Ouais,
6: c'est pas bon.
0: Non, mais la girole, c'est bon.
1: Au 18e. Pas trouvé, oui.
6: Au 18e siècle. Lors de jeux d'argent en Angleterre, il y avait un employé dont la seule tâche était d'avaler les dés s'il y avait une descente de police.
0: Ah oui, parce que c'était interdit. Ouais.
6: Parce que c'était interdit.
1: Super.
3: Et le lendemain, tout le monde se réussit aux toilettes pour savoir le résultat.
6: 8. J'ai gagné.
3: J'avais mis 8 à l'époque. Eh ben oui.
0: Double 6, retire.
6: Bon, donc ravale. T'es sûr? Non. Bon. L'urine de chat brille sous une lampe ultraviolet.
1: C'est super intéressant.
3: C'est vachement intéressant parce qu'on le fait souvent. Mais... Moi, dès que j'ai un chat, je prends un truc ultraviolet, c'est très important.
6: Ça brille.
3: Et pourquoi?
6: Eh bien, parce que.
3: Donc, il est radioactif un peu.
6: Je ne sais pas.
3: Mais le chat est extraterrestre, de toute façon, il faut être clair.
0: Je vais vous raconter une histoire avec l'urine tout à l'heure.
6: Ah, d'accord.
1: Je ne vais pas le faire maintenant que c'est raccord, non?
6: C'est pourquoi?
1: Non. Et parce qu'on aura.
6: Mais vas-y.
3: Vas-y, c'est quoi alors l'histoire?
0: Pas le perturber. Là.
3: Vas-y, c'est quoi?
0: C'est un vigneron qui cherche un œnologue, bon, de qualité, vigneron de qualité. Hein. Et puis il y a un gars qui se présente, un SDF, en haillons, tout ça, avec un bâton, un truc de merde, une chaussure dégueulasse, toute ouverte et tout. Il dit bonjour, il dit vous venez pourquoi vous? Ben, il dit je viens pour le poste d'œnologue. Il dit ah bon? Ah oui. Bah, il dit, écoutez, je vais vous faire goûter 2-3 vins, on va voir. Je fais goûter un premier rouge. Le gars goûte. Il recrache, tranquille. Il dit, ben, ça, Gevrey-Chambertin, 1995. Ah, il dit, oui, impeccable. Ah, il dit, je vais vous en faire goûter un autre. Ah, ben, il dit, là, on ne peut pas se tromper. C'est la famille Couder, c'est un Pauillac, 2002. Il dit, je vais vous donner un blanc. Je fais goûter le blanc, c'est un Chablis, 71, la famille Condrac, là-bas. On dit donc. Alors le gars, il est un peu emmerdé, il dit on va être obligé de le recruter, mais putain, t'as vu la gueule qu'il a et tout. Il appelle sa femme, il lui dit toi qui es enceinte, tiens, je te donne une bouteille, tu vas aller pisser dehors dans la bouteille, puis on va lui faire goûter, on va bien voir. Bah pourquoi vous. Ah, c'est un bateau qui part du port. Alors donc, il ramène ça, hop, il y met dans le verre et tout, le gars il goûte, il dit oh là là. Oh, il dit c'est un peu chargé ça quand même. Ah, bah il dit là, il n'y a pas de secret pour moi. Hein. Enceinte de 4 mois, et si tu continues à m'emmerder, je vais te donner le nom du père.
3: Super.
4: Les affreux Jojo reviennent juste après la pub.

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2: Ah, t'as une question. Attends, peut-être pas.
3: Les si. Années où j'étais dans le parc.
2: Non, on va le garder pour la fin, ça. Il est arrivé quelque chose d'insolite à Hiro Onoda. Onoda, pardon.
3: Un japonais ?
2: Oui. Oui. Absent.
4: Il a les yeux pas bridés.
2: C'est récent. Qu'est-ce qui lui est
3: arrivé ? C'est récent.
2: Je vous donne l'année, c'est en 74.
3: Et c'est exceptionnel ce qui est arrivé.
2: Oh, ouais.
3: C'est une femme ?
2: Non, c'est non.
3: Est-ce que c'est par exemple une chute vertigineuse et il s'en sort indemne ?
2: Non. Non, il est. Non.
3: Est-ce qu'il a rencontré Lynn Renault ?
5: Est-ce que c'est physique ?
4: Ah ouais, non, il est resté toute sa vie dans un parc.
2: Non, c'est pas l'exercice c'est possible, physique. Il lui est arrivé, mais malgré lui, quoi, en fait. Il lui est arrivé un truc malgré lui. Et ça se passe sur l'île de Lubang. Lubang. Oui, Lubang.
4: Ça nous aide.
2: Non.
3: Mais dès le moment où on dit l'île de Lubang, on dit
4: bien sûr, on connaît.
3: Ah oui, je crois savoir. Si c'est ça, c'est extraordinaire. Il avait été laissé pendant la guerre sur cette île-là. Il a été oublié. Et c'est dans les années 70 qu'on s'est rendu compte que ce guerrier japonais se croyait toujours en guerre. Et ils sont arrivés, j'avais vu le reportage, ils sont arrivés avec un bateau et de la famille. Ils avaient commencé à mettre des photos sous plastique qu'ils ont disséminées à travers la jungle pour qu'ils puissent repérer. Et quand il est arrivé, il lui restait plus, je me rappelle toujours, la casquette et son fusil. Est-ce que c'est ça ?
2: C'est ça.
3: Ouais, c'est extraordinaire ce reportage.
2: C'est ça, ils l'ont retrouvé. Donc, Il savait toujours pas, en fait. Il avait
3: qu'il était toujours en guerre.
2: Voilà, il avait mis sur cette île-là pour prévenir en sentinelle. Oui. Et en fait, la guerre est terminée, il a un peu oublié.
3: Oui.
2: Et du coup, ils sont venus le chercher en 74. Oui. Et ça faisait juste que 29 ans que la guerre était finie, quoi, parce que c'était pour la Seconde Guerre mondiale.
3: Et c'est extraordinaire, parce que ce reportage, ils l'ont ramené à Tokyo. Et ça a été un choc absolument faramineux pour lui. Quoi. Il était complètement perdu. Il arrivait avec un pagne. Ah, c'était extraordinaire. Ça,
4: il riait jaune.
5: C'est une histoire, c'est une histoire, ça se passe pareil sur une île, il y a un mec qui est là sur une île et puis il y a un paquebot qui croise au large et qui l'a arrêté.
4: Un paquebot quoi, un paquebot.
5: Il y a un paquebot qui croise au large et il y a le commandant ou l'amiral qui est sur le pont avec son second. Et sur l'île, il y a un mec qui fait des grands gestes, qui met un feu, il jette des fusils, il jette des sièges en l'air et tout. Et il y a le second de l'amiral, il dit regardez là-bas, il y a un naufragé là-bas, il faut faire quelque chose. Il y a un mec qui nous fait des grands signes, l'autre il fait non. Tous les ans, on passe, tous les ans, il nous fait coucou.
3: Non, mais quoi, ce que j'ai adoré, c'est qu'il bazarde les singes. Ça, c'est quand même énorme, ça. Ah ouais, ça
2: il sait plus quoi faire, tu vois.
3: Il bazarde les singes.
2: Il dit, je vais jeter les singes en l'air, on sait jamais.
4: Il s'est bien intégré, le gars. Bien intégré, c'est bien.
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Salut les petits loups, ravis de vous retrouver. Nos souvenirs musicaux et autres, parfois, petites anecdotes. Autour des artistes des années 70 et 80, les mardis et jeudis, 13h-14h, sur Liberté FM ou Liberté 96.1, voilà. Et les réseaux sociaux, bien sûr, Facebook, Instagram, pour nous retrouver. On commence toujours avec quelques classiques de ces années-là. Et puis sans oublier, évidemment, les succès du grenier. Je vous propose pour démarrer un petit Catherine Lara, 45 tours de ses années 80, la roqueuse de diamants.

Elle s'est présentée elle-même, la roqueuse de diamants, et Catherine Lara sur Liberté FM. Un petit détour en cargo dans ces années 80, c'est avec Axel Bauer sur Liberté FM.

Aujourd'hui jusqu'en Norvège où nous allons écouter un groupe qui a été créé en 1984 avec Kristy Johansen et Jethil Rens. Un groupe qui a connu un bref mais intense succès, notamment en 1989.

On va rester avec... on était en 89, hein, donc là on est en 90. Un album maintenant qui s'appelle Ocarina, de Diego Molina et Jean-Philippe Audin. Ces morceaux sont des instrumentaux dominés par la flûte de Pan, l'ocarina et le violoncelle. Cet album a connu un beau succès au début des années 90. Song of Ocarina, le premier 45 tours, est resté premier du top 50 pendant 2 semaines et présent dans le classement pendant 32 semaines. L'album suivant, nommé Ocarina 2, a connu un moindre succès. C'est le rendez-vous musical sur Liberté FM des mardis et des jeudis, 13h, 14h. On se promène entre les années 70 et les années 80. Voici Diego Modena et Jean-Philippe Audin. Et cet album est une musique qui va forcément, je l'espère, vous rappeler quelques souvenirs.

Odin et Modena, cette ocarina en 1990. Maintenant, un artiste qui a débuté dans un trio, les Charts. Calogero fera ensuite une très belle carrière solo. Nous sommes à la charnière des années 80 et 90. Aime-moi encore. Les Charts sur Liberté FM.

Dans Boule à Facettes sur Liberté FM avec un petit succès du grenier. Ben oui, il y avait longtemps que nous n'en avions pas eu de succès du grenier. Donc en voici un pour vous accompagner dans ce rendez-vous musical comme j'aime régulièrement vous en proposer avec une chanson qui alors peut-être va vous rappeler des souvenirs ou peut-être pas, parce que c'est aussi le principe, découvrir des artistes et des chansons qui ont marqué à la fois les années 70 et les années 80. Alors ça va bouger un petit peu, c'est vrai que c'était calme avec Charts à l'instant. Là, ça va bouger un petit peu plus avec une artiste éphémère dans ces années 80 qui a signé la bande originale du film La Balance en 1982 avec Nathalie Baye, ce qui lui a permis d'ailleurs à l'actrice de remporter le César du meilleur film en 83. Mais la demoiselle en question, Éléonore Litton, au début de cette courte carrière, avait enregistré un titre où elle se présentait elle-même, « Je suis un cas ». Ah oui, c'était une mise en garde. Alors la revoilà sous la plume de Bernard Illouz pour un titre là complètement décalé. Ça s'appelle Amazon et je vous laisse peut-être découvrir cette chanson si vous ne la connaissez pas, sortie donc au début des années 80.

Éléonore Lito, 1982. Un 33 tours maintenant du plus parigot des rockers français, Monsieur Eddy, s'il vous plaît, avec un Happy Birthday Rock'n'Roll. C'est sur le 96.1 et l'album c'était Couleur Montalo. 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

Happy birthday rock and roll et Monsieur Eddy à l'instant sur le 96.1. Boule à facette avec à nouveau un succès du grenier au cœur de ces années 80. Alexandre Sterling va être révélé aux côtés de Sophie Marceau dans le film La Boum. Mais le succès cinématographique s'arrêtera très rapidement. Il va s'essayer aussi au monde de la musique avec deux 45 tours, Bal à Buckingham ou encore cet autre 45 tours sorti en 1988. Alexandre Sterling.

Alexandre Sterling, je vous redonne son nom parce qu'on n'a plus vraiment de nouvelles de cet artiste qui a chanté aussi un petit succès du grenier. Un tube à présent dans les années 80 pour une icône des années 60 avant de faire ses premiers adieux sur la scène de l'Olympia en 1989. Heureusement, depuis, Sheila a bien rebondi et se retrouve toujours dans le cœur des Français. Kennedy Airport, Sheila, dans les années 80.

Un groupe qui va à présent marquer la période disco un peu partout sur la planète et en France, évidemment. Trois filles, un gars, Bonham, Rivers of Babylon.

Des tubes et des chansons et parfois des titres oubliés sur le 96.1. Et c'est ce que je vous propose à présent, 1982 avec Alain Dubar. On peut pas dire qu'il ait vraiment marqué la chanson française.

Et c'est encore avec un tube disco que nous allons terminer ce rendez-vous Boule à Facette sur Liberté FM. Dès les premières notes, évidemment, vous allez reconnaître Claude François et son célèbre Magnolia Forever.

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et gratuit pour les enfants de moins de 12 ans. La réservation est conseillée au 09 72 97 17 88, mais aussi au 06 75 80 51 53. Dimanche 31 mai à la salle des fêtes de Villetouré, c'est repas grillade. À partir de midi, au menu, c'est salade périgourdine, rôti de bœuf, pommes de terre sarladaise, fromage, dessert et vin compris. Le prix est de 24 euros, repas plus thé dansant, et pour les enfants, c'est 12 euros. Spécial fête des mères, animation musicale croque-musette à partir de 14h30, thé dansant seul 12 euros avec boisson et pâtisserie offerte. C'est proposé par le comité des fêtes de Villetouré, fête des mères, réservation par SMS au 06 38 11 53 87. Dimanche 31 mai à la Tour Blanche Cercle, vide-grenier au moulin à vent des Terres Blanches. Pour vous y installer, c'est 2 euros le mètre. Plateau repas à 15 euros et pour les moins de 10 ans à 5 euros. Entrée grillade, frites et desserts, organisé par les Amis du Moulin. Et pour réserver, c'est 06 66 24 24 91 pour le repas et 05 53 91 50 77 pour le vide-grenier. Vendredi 12 juin, Mégaloto à l'espace culturel de Ribérac à 20h45. Organisé par le club de rugby de Ribérac et animé par Lyonnais. Avec de nombreux lots à gagner comme 2500 euros de lots et de cartes cadeaux, 4 colis de viande, 4 corbeilles de fruits et 4 plateaux de fromage. Les tarifs sont 8 euros la plaque de 6, 10 euros la plaque de 8, 12 euros la plaque de 10 et 15 euros la plaque de 12 cartons. Avec bien sûr restauration sur place, sandwich, buvette, pâtisserie et café. Samedi 13 juin à 21h, c'est le retour du théâtre à Beaune, organisé par le Beaune Comedy Group. Les tarifs sont 8 euros pour les adultes et gratuits pour les enfants de moins de 12 ans. La réservation est conseillée au 09 72 97 17 88, mais aussi au 06 75 80 51 53. Et voilà, c'était vos idées de sortie. Pour retrouver toutes ces informations, c'est sur le site internet de Liberté FM. Et si vous aussi vous organisez une manifestation et que vous souhaitez la faire diffuser sur nos antennes, c'est à contact@libertefm.fr. Et sur ce, je vous souhaite de passer une très bonne journée.

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Bonjour, une petite sélection pour votre soirée télé de ce jeudi 28 mai. Balle perdue 2 sur TF1, la suite du premier volet avec Alban Lenoir ou encore Stéphie Selma. Immersion au cœur de la brigade des stupes. La Mule, film réalisé par Clint Eastwood, à découvrir ou redécouvrir sur T18. À quel prix? Sur M6, sur le magazine présenté par Julien Courbet et qui pourrait bien vous être utile dans cette période où les prix grimpent. Envoyé spécial, magazine présenté par Élise Lucet sur France 2. Sur Sister, vive le camping avec un numéro au bord de la Méditerranée présenté par Élodie Gossuin. Sensation forte et fête endiablée, un été de folie à 7. Il n'y a que la vérité qui compte, divertissement proposé par Pascal Bataille et Laurent Fontaine sur W9. Et puis tous food au concours insolite, c'est sur Gulli. Un tour de France, mais pas seulement, des concours les plus loufoques avec Ariane Brodier, Sohan et Jérôme Anthony, comme le championnat du monde de lancer d'espadrilles. Très belle soirée télé à tous.

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1: Bonjour à tous, c'est Clément et aujourd'hui on se retrouve pour vos idées de sortie. Ce samedi 30 mai à 21h à Boron, c'est soirée théâtre organisée par le Boron Comedy Group. C'est 8€ pour les adultes et gratuit pour les enfants de moins de 12 ans. La réservation est conseillée au 09 72 97 17 88, mais aussi au 06 75 80 51 53. Dimanche 31 mai à la salle des fêtes de Villetouré, c'est repas grillade. À partir de midi, au menu, c'est salade périgourdine, rôti de bœuf, pommes de terre sarladaise, fromage, dessert et vin compris. Le prix est de 24€, repas plus thé dansant, et pour les enfants, c'est 12€. Spécial fête des mères, animation musicale croque-musette à partir de 14h30, thé dansant seul 12€ avec boisson et pâtisserie offerte. C'est proposé par le comité des fêtes de Villetouré, fête des mères, réservation par SMS au 06 38 11 53 87. Dimanche 31 mai à la Tour Blanche Cercle, vide-grenier au moulin à vent des Terres Blanches. Pour vous y installer, c'est 2€ le mètre. Plateau repas à 15€ et pour les moins de 10 ans à 5€. Entrée grillade, frites et dessert. C'est organisé par les Amis du Moulin. Et pour réserver, c'est 06 66 24 24 91 pour le repas et 05 53 91 50 77 pour le vide-grenier. Vendredi 12 juin, mégaloto à l'espace culturel de Ribérac à 20h45. Organisé par le club de rugby de Ribérac et animé par Lyonnais. Avec de nombreux lots à gagner comme 2 500€ de lots et de cartes cadeaux, 4 colis de viande, 4 corbeilles de fruits et 4 plateaux de fromage. Les tarifs sont 8€ la plaque de 6, 10€ la plaque de 8, 12€ la plaque de 10 et 15€ la plaque de 12 cartons. Avec bien sûr restauration sur place, sandwich, buvette, pâtisserie et café. Samedi 13 juin à 21h, c'est le retour du théâtre à Boron, organisé par le Boron Comedy Group. Les tarifs sont 8€ pour les adultes et gratuits pour les enfants de moins de 12 ans. La réservation est conseillée au 09 72 97 17 88, mais aussi au 06 75 80 51 53. Et voilà, c'était vos idées de sortie. Pour retrouver toutes ces informations, c'est sur le site internet de Liberté FM. Et si vous aussi vous organisez une manifestation et que vous souhaitez la faire diffuser sur nos antennes, c'est à contact@libertefm.fr. Et sur ce, je vous souhaite de passer une très bonne journée.
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0: Bonjour, une petite sélection pour votre soirée télé de ce jeudi 28 mai. Balle perdue 2 sur TF1, la suite du premier volet avec Alban Lenoir ou encore Stéphie Selma. Immersion au cœur de la brigade des stupes. La Mule, film réalisé par Clint Eastwood, à découvrir ou redécouvrir sur T18. À quel prix sur M6, sur le magazine présenté par Julien Courbet et qui pourrait bien vous être utile dans cette période où les prix grimpent. Envoyé spécial, magazine présenté par Élise Lucet sur France 2. Sur Sister, vive le camping avec un numéro bord de la Méditerranée présenté par Elodie Gossuin. Sensation forte et fête endiablée, un été de folie à 7. Il n'y a que la vérité qui compte. Divertissement proposé par Pascal Bataille et Laurent Fontaine sur W9. Et puis tous food au concours insolite, c'est sur Gulli. Un tour de France, mais pas seulement, des concours les plus loufoques avec Ariane Brodier, Sohan et Jérôme Anthony, comme le championnat du monde de lancer d'espadrilles. Très belle soirée télé à tous.
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1: Bonjour à tous, c'est Clément et aujourd'hui on se retrouve pour vos idées de sortie. Ce samedi 30 mai à 21h à Boron, c'est soirée théâtre organisée par le Boron Comedy Group. C'est 8€ pour les adultes et gratuit pour les enfants de moins de 12 ans. La réservation est conseillée au 09 72 97 17 88, mais aussi au 06 75 80 51 53. Dimanche 31 mai à la salle des fêtes de Villetouré, c'est repas grillade. À partir de midi, au menu, c'est salade périgourdine, rôti de bœuf, pommes de terre sarladaise, fromage, dessert et vin compris. Le prix est de 24€, repas plus thé dansant, et pour les enfants, c'est 12€. Spécial fête des mères, animation musicale croque-musette à partir de 14h30, thé dansant seul 12€ avec boisson et pâtisserie offerte. C'est proposé par le comité des fêtes de Villetouré, fête des mères, réservation par SMS au 06 38 11 53 87. Dimanche 31 mai à la Tour Blanche Cercle, vide-grenier au moulin à vent des Terres Blanches. Pour vous y installer, c'est 2€ le mètre. Plateau repas à 15€ et pour les moins de 10 ans à 5€. Entrée grillade, frites et dessert est organisée par les Amis du Moulin. Et pour réserver, c'est 06 66 24 24 91 pour le repas et 05 53 91 50 77 pour le vide-grenier. Vendredi 12 juin, Mégaloto à l'espace culturel de Ribérac à 20h45. Organisé par le club de rugby de Ribérac et animé par Lionel. Avec de nombreux lots à gagner comme 2 500€ de lots et de cartes cadeaux, 4 colis de viande, 4 corbeilles de fruits et 4 plateaux de fromage. Les tarifs sont 8€ la plaque de 6, 10€ la plaque de 8, 12€ la plaque de 10 et 15€ la plaque de 12 cartons. Avec bien sûr restauration sur place, sandwich, buvette, pâtisserie et café. Samedi 13 juin à 21h, c'est le retour du théâtre à Boron, organisé par le Boron Comedy Group. Les tarifs sont 8€ pour les adultes et gratuits pour les enfants de moins de 12 ans. La réservation est conseillée au 09 72 97 17 88, mais aussi au 06 75 80 51 53. Et voilà, c'était vos idées de sortie. Pour retrouver toutes ces informations, c'est sur le site internet de Liberté FM. Et si vous aussi vous organisez une manifestation et que vous souhaitez la faire diffuser sur nos antennes, c'est à contact@libertefm.fr. Et sur ce, je vous souhaite de passer une très bonne journée.

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2: Bienvenue dans cette édition de 19h sur Liberté FM. Il fait chaud, vous l'avez sûrement constaté, mais des dizaines de jeunes se baignent en Dordogne, dans des endroits pas forcément appropriés pour cela. Exemple au barrage de Barnabé. La SNCF, en raison de la canicule, annule encore demain des trains. Les clients ont été prévenus toutefois par SMS. Notre invitée, Lou Corlin, la médiatrice culturelle de la ferme du Parco, à l'occasion d'une journée événement à la fin de cette semaine. Et puis la météo, c'est encore une vigilance jaune, forte température pour demain.

0: Bonsoir, une quarantaine de jeunes enchaînent des plongeons depuis la petite passerelle en béton située à côté du barrage de Barnabé à Boulazac-Île-Manoir. Face aux températures caniculaires de ces derniers jours, les jeunes viennent se rafraîchir les après-midi en sortant des cours. L'avantage de cette baignade, c'est qu'elle est gratuite et plus accessible qu'une piscine, puisque sur Périgueux, il n'y a pas de piscine, l'aquacap étant fermé. Et pour ces jeunes, impossible de résister à cette baignade malgré l'interdiction. Les adolescents assurent être conscients des dangers liés à ces plongeons dans une rivière non surveillée. Avec ces fortes chaleurs, la police prévoit d'accentuer les patrouilles sur ces sites très fréquentés pour cette fin de semaine afin de faire de la prévention face aux risques liés à la baignade non surveillée. La surveillance des étangs et lacs autorisés à la baignade comme ceux de Roufiac, Saint-Estèphe ou la Jemaille ne débutera que le 27 juin. Celle du plan d'eau de Neuf-Fonds commencera dès le 16 juin, mais uniquement les week-ends. Et puis toujours en rapport avec cet épisode caniculaire, la SNCF annonce l'annulation de départ de trains encore ce soir et demain par crainte de panne pour la climatisation des rames corail circulant entre Paris et le sud-ouest ainsi qu'entre Bordeaux et Marseille. Les très fortes chaleurs actuelles conduisent la SNCF à devoir alléger temporairement son offre de transport sur certaines des lignes opérées par Intercité. Cette mesure vise à prévenir les pannes potentielles de climatisation liées aux températures élevées. Tout le parc de voitures corail fait l'objet d'un entretien régulier, assure SNCF. Cependant, leur conception ancienne ne leur assure pas la même robustesse que celle des trains plus récents dans certaines conditions météorologiques, comme celles rencontrées actuellement. En ce qui concerne les trains, la situation demain, ce sera 4 trains reliant Paris et Toulouse, Brive et Cahors, qui sont annulés. Sur la ligne Bordeaux-Marseille, 6 trains sont annulés demain. La SNCF a indiqué avoir ajouté toutefois des voitures aux trains maintenus sur les lignes concernées quand c'est possible. Ces allègements temporaires ciblent les trains de la mi-journée et tous les clients concernés sont contactés depuis quelques jours afin de leur permettre la réorganisation de leur voyage. La circulation des trains devrait revenir à la normale samedi.
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0: Notre invité à présent sur Liberté FM, Lou Corlin. Bonjour Lou. Vous êtes médiatrice culturelle et environnementale au sein de l'association La Double en Périgord, à la ferme du Parco, située, je le rappelle, pour les étourdis à Échourniac. On évoque avec vous, Lou Corlin, une journée importante aussi à la ferme du Parco. Là, c'est une journée nature que vous nous proposerez le 30 mai.
2: Exactement. Donc de 9h30 à 17h, donc cette journée nature, sera sur les impacts du changement climatique sur l'ensemble de la biodiversité, donc de Dordogne. Alors, nous avons en première partie de journée des prospections faune-flore avec donc plusieurs intervenants naturalistes qui iront vous aider à un petit peu identifier certains groupes de faune et de flore. C'est vraiment tout en fonction de ce que justement les participants veulent observer. C'est sur tous les groupes d'espèces. Mmh. Ensuite, à 14h, de 14h à 16h environ, il y aura une conférence sur le changement climatique avec Situ Nature, qui sera l'intervenant donc principal de cette conférence. Et il y aura la participation aussi de Guillaume Essartier, qui est en fait le représentant de la Société mycologique et botanique du Périgord. Et toute la journée, nous aurons différents stands associatifs, d'artisanat, etc., qui animeront la journée donc sur le thème de la nature.
0: L'accès est libre et gratuit pour cette journée du 30?
2: Alors, accès, oui, mais nous prenons quand même les réservations pour les prospections, donc les inventaires, pour avoir un ordre d'idée du nombre de participants pour les groupes. Et nous prenons aussi les réservations pour le concours photo. Ça sera auprès de l'association donc Nature en Périgord. Et vous avez toutes les informations sur notre site site internet www.parco.org.
0: Merci beaucoup pour ces présentations. Alors évidemment, il y a tout au long de ce mois de mai et des mois à venir des animations, mais la ferme du Parco reste ouverte et accessible le reste du temps.
2: Exactement, et nous sommes réouverts donc depuis ce week-end, tous les samedis et dimanches après-midi de 14h30 à 18h30. Donc avec visite guidée possible de la maison historique, des jardins. Donc sinon, tout le site est en autonomie tous les jours, mais là, nous réouvrons pour l'accueil, la boutique en week-end, les après-midi.
0: Et de toute façon, on a toutes les informations sur les réseaux sociaux et le site internet de la ferme du Parco.
2: Exactement.
0: Merci beaucoup Lou Corlin pour ces quelques minutes et ces animations. La ferme du Parco à Échourgnac. À bientôt.
2: Merci à vous, bonne journée.
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0: Et la vigilance jaune est maintenue demain sur le département, mais aussi sur une très grande partie du territoire français, même si le nombre de départements en vigilance orange passera seulement demain à 10. Il fera donc chaud une fois encore demain, 34 degrés attendus à Lille. On attend 35 du côté de Molière, dans le sud de la Dordogne. Les températures devraient commencer à baisser à partir de samedi, où le mercure devrait en moyenne être autour des 28 degrés, 25 attendus pour dimanche.
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0: Je vous souhaite une excellente soirée. Merci de votre fidélité. On se retrouve demain dès 6h30 pour vos petits matins sur Liberté FM. Bonsoir.

Bonjour, une petite sélection pour votre soirée télé de ce jeudi 28 mai. Balle perdue 2 sur TF1, la suite du premier volet avec Alban Lenoir ou encore Stéphie Selma. Immersion au cœur de la brigade des stupes. La Mule, film réalisé par Clint Eastwood, à découvrir ou redécouvrir sur T18. À quel prix sur M6, sur le magazine présenté par Julien Courbet et qui pourrait bien vous être utile dans cette période où les prix grimpent. Envoyé spécial, magazine présenté par Élise Lucet sur France 2. Sur Sister, vive le camping avec un numéro bord de la Méditerranée présenté par Élodie Gossuin. Sensations fortes et fêtes endiablées, un été de folie à 7. Il n'y a que la vérité qui compte, divertissement proposé par Pascal Bataille et Laurent Fontaine sur W9. Et puis tous food au concours insolite, c'est sur Gulli. Un tour de France, mais pas seulement, des concours les plus loufoques avec Ariane Brodier, Sohan et Jérôme Anthony, comme le championnat du monde de lancer d'espadrilles. Très belle soirée télé à tous.

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1: 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Une nouvelle édition des artistes ont la parole qui démarre, n'est-ce pas Charlie?
2: Tout à fait. Bonjour Michel, bonjour tout le monde.
1: Eh, vous êtes toujours en forme, vous revenez de vacances?
2: Bah oui, vous m'avez signé mes vacances, donc je les ai prises avec grand plaisir.
1: Mais c'est magnifique. Mais bon. C'est magnifique, c'est magnifique. Les artistes ont la parole. Nous avons Maddy qui participe aussi à cette émission. C'est important de le souligner. On va faire la radio, mais pour ce faire, on va peut-être envoyer le générique. Qu'est-ce que vous en pensez, Charlie?
2: C'est une très bonne idée. Allez, top générique.
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0: Les artistes ont la parole, bonjour à vous, très heureux de vous retrouver, soyez les bienvenus. Merci d'être ici. Charlie aux commandes également de cette émission. Charlie qui est toujours en forme, bah ouais, comme vous pouvez le constater. Bonjour Charlie.
1: Bonjour Michel, bonjour tout le monde. Avant de commencer, je voulais juste remercier Eric de m'avoir remplacé.
0: Ah oui, voyez, Eric qui vous a remplacé avec un talent incontournable, c'est vrai, on peut le dire. Comme invité d'honneur, nous avons Bruno Chapelle en notre compagnie. Bonjour Bruno.
2: Bonjour Bruno. Bonjour à tous, bonjour.
0: Bonjour et bienvenue dans Les Artistes ont la parole, émission que tu connais en quelque sorte, enfin presque, parce que la dernière fois qu'on t'a vu, c'était sur le Festival Off de Avignon.
2: Tout à fait, oui, oui, on était venu avec le camarade Philippe Chevalier aussi, voilà, qui avait un autre spectacle. Moi j'étais déjà à Avignon, là j'y retourne cette année, donc voilà, toujours en mouvement et toujours... voilà, en mouvement théâtral.
0: Toujours, voilà. Toujours en mouvement. Ben justement, on va parler de ton actu dans cette émission, mais il faut savoir que nous allons avoir aussi des rendez-vous incontournables, n'est-ce pas Charlie?
1: Tout à fait. Le rendez-vous de théâtre, entre autres, avec Fabienne Amiac.
0: Aussi. On aura le rendez-vous du cinéma.
1: Oui, avec Ève.
0: Ève qui viendra nous parler des sorties ciné de la semaine. Il paraît que vous sortez pas assez au ciné, donc c'est une émission, une chronique incontournable. Nous aurons également un garçon que vous adorez, Charlie.
1: Oui, Dominique Duforest qui viendra nous parler rock and roll.
0: Dominique Duforest qui sera là avec nous pour la rock and pop stories. Les artistes ont la parole, zoom sur Bruno Chapelle. On imagine qu'il y a de l'eau qui a coulé sous les ponts depuis le mois de juillet dernier.
2: Ah ben oui, ouais. une petite année voilà, qui nous a fait blanchir un petit peu plus, mais tout va bien et on continue à œuvrer. Moi, depuis l'année dernière, mais où j'étais... Je jouais donc entre deux avec ma camarade Pascal Michaud au Théâtre Notre-Dame.
0: Ouais.
2: Et j'étais venu donc pour parler de ce spectacle. Cette année, on reprend du service avec le même spectacle et au même théâtre et le même horaire. Donc comme ça, les gens ne seront pas perdus. Mais comme ça s'était bien passé l'année dernière, on a décidé de revenir cette année.
0: Voilà.
2: Encore. Donc, je pense que ce sera la dernière, mais voilà, enfin avec ce spectacle-là.
0: Et ça sera peut-être une occasion pour passer nous voir sur le plateau du Point Presse, qui sait.
2: Oui, ben bien sûr. oui, on va sûrement se croiser. On essaie de bouger un peu à Lyon, même si on est bien pris par les spectacles et la promotion, mais justement, il faut bouger. Et puis cette année, moi, je n'aurai qu'un spectacle. L'année dernière, j'étais dans Al Capone, que je continue à jouer un petit peu sur Paris, là, parce que la production d'Al Capone que nous jouions l'année dernière au Notre-Dame a décidé de le programmer aussi à Paris.
0: D'accord.
2: Donc, de temps en temps, on joue en alternance, mais de temps en temps, je retourne jouer Al Capone au Théâtre des Trois Clés, là, à Paris.
0: Voilà. Donc là, sur plusieurs spectacles, hein, simultanément.
2: Oui, je suis sur plusieurs spectacles, mais c'est un petit peu... Moi, je fonctionne comme ça aussi, et tous les gens de ma compagnie, là, nous fonctionnons comme ça, parce que on a 6 ou 7 spectacles qui sont montés, qui sont prêts à jouer, et que l'on joue en fonction des demandes des villes ou des programmateurs.
0: D'accord.
2: Et donc, ça nécessite un petit peu d'organisation et de préparation et de répétition à chaque fois, mais c'est assez motivant, parce qu'on passe d'un spectacle à un autre, d'une équipe à une autre, et puis de spectateurs à d'autres spectateurs, d'une ville à une autre, et c'est très, c'est vraiment la vie de tournée, moi je trouve ça très agréable, très, très motivant. Voilà.
0: C'est très motivant, n'est-ce pas, Charlie? Parce que là, je suis sûr, vous êtes subjugué à jouer plusieurs pièces à la fois, c'est un truc, là, vous êtes Bobby, un peu, quelque part.
1: Et oui, je me pose toujours la question, comment font les comédiens, entre autres, je te pose la question, Bruno, comment tu peux tout retenir et jamais ça ne se croise, les dialogues?
2: Oui, mais tu sais, c'est vrai que tu m'avais posé la question, je me rappelle l'année dernière,
1: oui.
2: Sur quand je t'avais dit, ben, je joue Al Capone et puis je joue entre deux avec ma camarade et voilà, je jouais l'un à midi et l'autre à 7h du soir, mais tu sais, il n'y a pas de... Je dirais que c'est un peu comme un cuisinier qui va faire, je sais pas, une tarte tatin à 13h et puis un bœuf bourguignon le soir, ben, il va pas... Voilà, chaque recette, chaque plat a sa recette. Et là, on retrouve les gens avec qui on a l'habitude de jouer telle ou telle pièce. Et c'est vrai que, ben, en ce qui concerne moi, ma compagnie, on va jouer d'ailleurs une pièce qui s'appelle Hashtag C'est énorme, qui est la dernière création de notre compagnie, qu'on va jouer le 5 juin, là, dans quelques jours, près de Lyon, à la Verpillière. Mmh. Et puis voilà, au mois de juillet, on jouera entre deux à Avignon. Moi, j'ai joué il y a quelque temps là un autre spectacle qui s'appelait Muchas Gracias au théâtre Tête d'Or à Lyon. Et puis voilà, et puis on alterne à la rentrée, on en jouera d'autres. Et puis on a aussi des pièces en. On est en train de travailler sur de nouvelles pièces, voilà, pour renouveler un peu. Pour essayer de continuer à garder la tête à peu près à l'endroit, voilà. Mais la mémorisation, c'est une question d'habitude. Hein.
1: C'est un travail que vous avez à faire, c'est votre métier en plus, donc voilà. Mais combien de temps il te faut à peu près pour qu'une pièce soit presque terminée?
2: Ben, c'est-à-dire le puisque dans la compagnie, dans la bande à chapelle, notre équipe, on produit, on diffuse, on fait un peu tout le boulot de A jusqu'à Z, c'est-à-dire depuis l'écriture jusqu'au spectateur. Et ben, la phase la plus longue, en fait, c'est l'écriture, hein, quand même toujours, qui peut prendre. Moi, je sais que quand j'écris ou quand je coécris, je fais ça aussi au milieu d'autres choses. Donc, mais ça prend toujours. Il faut compter 5-6 mois pour aboutir un texte, voilà. Et puis après, il y a le montage, et ça, le montage, les répétitions, c'est un mois, entre un mois et deux mois, voilà, pour mémoriser les textes, se les approprier, et puis travailler sur la mise en scène et sur l'organisation des scènes, quoi. Voilà, faut à peu près un mois ou deux.
1: Pour voilà. Écrire.
2: Pardon.
1: Tu as des heures de prédilection pour écrire?
2: Les heures de prédilection, c'est quand on. Non, j'ai pas. Faut être tranquille, en fait. Moi, j'aime bien écrire. Il y a des gens qui aiment bien écrire, par exemple, dans des cafés, dans les. Moi, je suis pas tellement. C'est peut-être mon côté provincial, tout ça, mais j'aime bien être tranquille. Moi, je suis un peu enfermé quand j'écris. Je mets de la musique souvent, parce que moi, j'aime beaucoup, j'écoute de la musique et voilà, les choses viennent. Mais c'est vrai que quelquefois, on se met à travailler à 8, 9 heures du soir ou 10 heures, et puis à 2 heures du matin, on se dit, mais qu'est-ce que je fais encore là? Je suis toujours dans mon histoire. Demain matin, j'ai des rendez-vous, je vais être scotché. Mais bon, voilà, tout d'un coup ça avance, et ben voilà, il n'y a pas d'heure de près. Enfin, en tout cas, moi, je n'ai pas de.
1: Oui, t'es pas du matin.
2: Je n'ai pas de rythme. Voilà.
0: C'est quand même important de dormir la nuit. On va le rappeler à nos auditrices et nos auditeurs.
2: Oui,
0: les artistes.
2: Mais autrement. Mais surtout à partir d'un certain âge.
0: Les artistes ont la parole. On va retrouver Fabien Amiens. Qu'est-ce que vous en pensez, Charlie?
1: Une très bonne idée. Nous allons partir au théâtre.
0: Oui, on va au théâtre avec Fabien Amiens tout de suite. Bonjour, Fabienne.
3: Bonjour Michel, bonjour Charlie, bonjour à l'invité du jour, bonjour à tous les auditeurs des Artistes ont la parole. Alors je suis allée voir le complexe des Inséparables. Il y a 50 représentations exceptionnelles que vous ne devez pas rater. C'est à l'Apollo Théâtre qui se trouve 18 rue du Faubourg du Temple dans le 11e arrondissement de Paris. C'est une pièce amusante, étonnante avec Alexandra van der Noten, Erwin Zirmi, Paul Belmondo et Isabelle Laporte. Alors, Fabienne et Paul s'aiment depuis toujours. Et après 25 ans de mariage, ils s'aiment encore. Mais c'est bien ça le problème. Car tous leurs amis divorcent. Et si être marié n'était pas d'actualité ou n'était pas à la mode? Telle est la question. Et si c'était un scandale aujourd'hui d'être fidèle à son mari ou à sa femme? Alors, ils vont dresser une comédie entre eux, jouer aux amants. Mais vous savez, qui peut se prêter au jeu peut se perdre dans le jeu. Entre faux amants, faux et vrais mensonges, dîner catastrophique, parfaits plans qui partent en vrille, eh bien, je ne vous en dis pas plus. C'est une comédie brillante, jubilatoire sur l'amour, le vrai. Ils sont vraiment exceptionnels, nos acteurs. Alors, c'est le samedi à 16h30, les dimanches à 14h30, lundi à 19h. Il faut réserver, bien évidemment, à l'Apollo Théâtre. Très belle séance.
0: Merci Fabienne. Les artistes ont la parole, c'est aussi de la musique avec Bruno Chapelle, qui est un peu notre disque jockey, on peut le dire. Bruno Chapelle qui adore le son pop rock, le son rock, c'est bien ça, Bruno?
2: Ah oui. Oui, oui, oui. Moi je suis... Ben voilà, c'était peut-être parce que ça nous ramène à... Voilà, à des années de jeunesse, mais c'est vrai que c'est un son, moi, qui m'a toujours, voilà, le pop rock des Anglais des années 70-80.
0: Ça tombe bien, on va retrouver tout de suite Aerosmith avec un souvenir, Dream On, c'est dans les artistes en parole.

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3: Les artistes ont la parole, bienvenue à vous si vous venez juste de nous rejoindre. Bruno Chapelle, invité d'honneur de cette émission avec Charlie qui m'accompagne. Tout le monde est en distanciel aujourd'hui, c'est fou ça. Il y a un truc qu'on n'a pas fait en début d'émission, il y a un rituel Charlie.
4: Il y a un rituel.
3: Bah oui. Le monde. C'est ça, le rituel, il est là. Non, normalement. C'est sur ce bouton, normalement. On appuie sur un bouton.
5: Bonjour les filles.
6: Bonjour Charlie.
3: C'est magique. Charlie, on sait qu'en deuxième volet d'émission, c'est un peu votre partie, mais bon, pour ceux qui ont loupé la première partie, eh bien, sachez qu'il y a lesartistesontlaparole.fr pour les podcasts, lesartistesontlaparole.tv.com pour la vidéo. Et maintenant, place à Charlie. Je vous laisse la main, Charlie. Faites seulement, mais... tellement ça avec talent.
4: Il nous beurre les tartes. Bruno Chapelle, notre invité. Alors, Bruno, tu débutes dans les années 80.
7: Oui.
4: D'abord avec. Est-ce que tu avais fait les cours Simon avant ou après Louvain?
7: Ah oui, je fais les cours Simon avant, bien sûr. J'ai commencé, je suis arrivé de ma Bourgogne, et puis j'ai fait les cours Simon. Puis après, on a monté une pièce avec Bernard Campan.
4: Avec Bernard Campan.
7: Voilà. Et puis, Pierre Levaris était à la mise en scène. Et puis, on a monté ça dans un petit théâtre qui s'appelait le Théâtre des 400 coups, qui était à la Contrescarpe. Et puis après, il y a eu l'émission de, enfin, on a monté quelques autres petites pièces comme ça, à gauche, à droite. Mais après, il y a eu le Théâtre de Bouvard qui est venu, nous prendre beaucoup de temps et beaucoup de place. Voilà. Et qui était une très belle aventure. Dans les années 80, à partir de 80, entre 82 et 85, voilà.
4: Hein, tu avais deux complices en plus de Bernard Campan, c'était l'Espalais Chevalier.
7: Ah ben oui, que j'ai croisé. Ben Philippe Chevalier et Régis d'ailleurs aussi étaient déjà au cours Simon avec nous. Et puis on s'est tous retrouvés au théâtre de Bouvard après avoir fait un petit peu du café théâtre. À l'époque, on appelait ça du café théâtre. Dans des petites salles à Paris, et on s'est retrouvés tous chez Bouvard pour faire nos sketchs, et voilà, on a continué à délirer un petit peu tous ensemble, et puis après chacun a fait un petit peu sa route. Voilà.
4: C'est un exercice particulier le théâtre de Bouvard, parce que vous avez des thèmes, il fallait travailler sur ces thèmes aussi, on vous les imposait.
7: Oui, alors il y a eu plusieurs périodes, mais effectivement il y avait des Philippe Bouvard nous donnait des thèmes parce qu'il voulait des choses très grand public, très, donc il voulait pas qu'on soit trop barré, trop avec des sujets qui seraient un petit peu plus pas suffisamment large, quoi, voilà. Donc il donnait des thèmes, mais en même temps les thèmes, si on n'avait pas envie de les traiter, on les traitait pas, hein. Donc et puis dans un deuxième temps, c'est nous qui lui avons proposer des choses auxquelles il n'aurait peut-être pas pensé, lui, qui étaient des thèmes un peu plus absurdes, mais une fois qu'on avait l'aval du public, une fois que les gens nous connaissaient, voilà, on pouvait se permettre, et Bouvard l'avait bien senti, je crois, on pouvait se permettre de faire des choses un petit peu plus absurdes, un petit peu plus barrées, quoi. Voilà.
3: Mais je me souviens bien de cette époque, mais il y a un truc où je suis en train de bugger, parce que quand on regardait cette émission, le petit théâtre de Bouvard, il y avait un invité qui tirait une carte au hasard dans la petite corbeille.
7: Ouais, il tirait des sujets, mais les sujets, on savait pas dans quel ordre allaient passer les sujets.
3: D'accord.
7: Mais on savait que dans le panier, il y avait une quinzaine de sujets, parce qu'en général, on enregistrait toute une semaine dans le même enregistrement. Donc, il devait y avoir une quinzaine, une vingtaine de sujets dans le panier. Et puis, on savait pas dans quel ordre ils seraient tirés. Donc, on était tous en coulisses. Mmh. Et puis, on était prêts à on entendait le titre de notre sketch et on se disait, oh, purée, c'est à nous. Allez, on y va. Boum.
3: D'accord.
7: Et on fonçait avec des textes qui étaient qui était voilà, c'était, il y avait beaucoup, il y avait une part d'improvisation et puis il y avait une part de choses qui étaient quand même organisées pour avoir au moins une chute, des effets comiques, enfin voilà, mais voilà.
3: Charlie,
4: et vous, des fois à plusieurs pour écrire pour un sketch?
7: Ah oui, oui, oui, on a beaucoup écrit à plusieurs. Moi, j'ai écrit avec Bruno Gassiot, avec Jean-Carole Larrivé, avec Michel Bernier, avec Mimi, avec et puis on écrivait avec Régis Laspalès, avec Philippe Chevalier, Bernard, Pascal Légitimus, voilà, toute cette bande-là, hein, Didier Bourdon aussi, Martine Viciano, voilà, enfin, j'en oublie sûrement, mais Laurent Gamelon, voilà, Jean-François Derec. On était vraiment toute une tribu, là, et c'était rigolo, quoi.
4: Une tribu, belle broche.
7: Il y avait un côté potache, quoi. Il y avait un côté très, ouais. Voilà, mais qui était très sympa. Et c'est vrai qu'on faisait des sketchs. Quand on regarde certains sketchs ou certains sujets, on se dit oh là là, aujourd'hui, ce serait tout à fait impossible.
3: Oui, ouais. Justement, c'est la question que j'allais te poser, Bruno. Ce qui était fait dans les années 80, est-ce qu'on peut imaginer un petit théâtre de Bouvard en 2026, ce serait pas le même ton, ce serait pas.
7: Oui, ben ce serait évidemment il y a 40 ans, donc ce serait une autre couleur, mais je pense qu'il faut jamais se dire c'était une autre époque, c'était, les choses étaient différentes, on disait les choses plus simplement, peut-être plus, il y avait pas, ce qui change beaucoup aujourd'hui, c'est les réseaux sociaux, hein, dès qu'on dit bonjour, il y a un gars qui dit ah oui, mais il a dit bonjour, mais il avait peut-être envie de dire au revoir, en fait. Alors, et puis dès qu'il y a un mec qui dit ah, il avait peut-être envie de dire au revoir, il y en a un autre qui relaie, qui dit ah oui, c'est sûr, il avait envie de dire au revoir. Ben non, le gars, il a dit bonjour, donc c'est tout. Mais les réseaux sociaux amplifient tout. Et à l'époque, il y avait pas ça. Hein, donc, il y avait trois chaînes. On se rappelle plus. On a l'impression d'être des dinosaures. On raconte ça parce que le fait qu'il y ait trois chaînes aussi, ça veut dire qu'il y avait. Moi, je c'est un peu mon dada. Ça, il y avait une culture commune. Oui. C'est-à-dire, on était culturellement, on était tous influencés par. Enfin, on avait tous la même influence de base. Et il y avait des. Moi, je trouve des comédiens, il y avait des grands comédiens, des tout le monde, qu'on aime ou qu'on n'aime pas, tout le monde connaissait Belmondo, tout le monde connaissait Delon, tout le monde connaissait Bourville, tout le monde connaissait... Ouais, bon, aujourd'hui, c'est beaucoup plus disparate. Vous avez des tas de gens qui tournent dans des films, qui tournent régulièrement, et puis on se dit, mais c'est qui? Et c'est une frange de la population qui les connaît, mais pas forcément. Et c'est pas ça que pour les comédiens. C'est ça pour la musique. C'est ça pour. On n'a plus ce côté culture commune. Tout le monde écoutait Adamo. Moi, j'ai jamais été fan d'Adamo, mais il y avait des tubes, il y avait. Aujourd'hui, on écoute des trucs. Moi, j'ai mon fils qui me dit ah bah oui, mais je lui dis mais j'ai jamais entendu. Et il me dit ah bon, mais c'est un truc hyper connu. Bon, alors effectivement, on n'est peut-être pas de la même génération. Il y a un côté générationnel, mais il n'y a pas que ça. Il y a le fait que cette culture commune, elle est plus, elle n'existe plus. Elle est très. Il y a des chapelles, là, je pourrais dire.
3: Les artistes, on en parle. Bruno Chapelle, invité d'honneur de cette émission. Et il t'arrive de sortir au cinéma, Bruno?
7: Oui, mais je dois reconnaître peu. Je suis allé voir le film que j'ai trouvé super, là, sur Jackson, qui est sorti il y a pas longtemps.
3: Michael, ouais.
7: Ouais, et j'ai trouvé ça super. C'est très américain, mais je trouve que ça. Enfin, c'est comme Jackson. Moi, j'adore Jackson. Ça fout la patate. Ça, voilà. C'est dynamisant. Moi, j'aime beaucoup ce qui dans le monde artistique nous donne du peps, nous donne de l'envie, nous donne du. Moi, j'aime beaucoup quand une salle rit. Parce que je me dis, bah tiens, j'ai peut-être servi à quelque chose. Là, j'ai j'ai détendu les gens, donné un moment de bonheur. Et moi, j'aime beaucoup dans l'expression artistique, dans le spectacle vivant, que ce soit musique ou théâtre ou bon, cinéma, c'est pas spectacle vivant, mais d'avoir cette énergie, quoi, de ressentir quelque chose de positif.
3: Du rire, c'est bon pour la santé. Par contre, c'est pas remboursé par la Sécu. C'est comme ça. On va retrouver les sorties ciné de la semaine.
7: C'est ce qu'on nous dit quelquefois sur nos spectacles. On nous dit, vous devriez être remboursé par la sécurité sociale. Mais j'ai déjà essayé, ça marche pas.
3: On enchaîne sur les sorties ciné de la semaine. Bonjour Eve.
1: 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Eve.
6: Pour le mercredi 3 juin 2026, le blockbuster historique « La bataille de Gaulle, l'âge de fer » de Antonin Baudry. Fraîchement présenté à Cannes, ce très ambitieux thriller historique, duré 2h39, avec Simon Abkarian, retrace l'effondrement de la France en juin 1940 et la solitude du général refusant de céder. Un grand spectacle, très attendu. Les drames et thrillers. L'affaire Zanetti, de Leonardo Di Costanzo. Le pitch, condamné pour le meurtre de sa sœur 10 ans plus tôt, une femme prétend n'avoir aucun souvenir. Un criminologue rouvre le dossier pour un face-à-face psychologique intense. The Plague, de Charlie Pollinger. Un thriller psychologique américain remarqué au Festival de Cannes l'an passé dans la sélection Un certain regard, qui plonge dans l'Amérique du début des années 2000. Humour et frissons. Scary Movie 6, de Michael Tydes. Plus de 25 ans après le premier volet, la bande originale de la parodie d'horreur revient, avec les frères Wayans et Anna Faris. Ghostface frappe à nouveau et aucune franchise moderne n'est épargnée. Sacharine, de Nathalie Erika James. Un film d'horreur psychologique où une étudiante en médecine, après avoir testé une méthode de perte de poids extrême impliquant des cendres humaines, se retrouve hantée par le fantôme de la personne ingérée. Pour les plus jeunes, Nouveau copain à Puffin Rock, de Jeremy Purcell. Un joli film d'aventure en animation, idéal pour une sortie cinéma en famille avec les plus petits. Il ne vous reste plus qu'à choisir votre séance et à prendre le pop-corn.
3: Merci Eve. Alors c'était pas prévu, mais Bruno Chappelle adore Michael Jackson. On pourrait retrouver un Michael Jackson. Qu'est-ce que vous en pensez, Bruno Chappelle?
7: Oui, si on veut, bien sûr, ça a toujours...
3: C'était pas trop prévu, c'était pas écrit dans le conducteur, mais des fois, c'est bien de contourner le conducteur de l'émission. Et Michael Jackson, un incontournable, et c'est vrai que on en parle, et puis il y a eu ce film qu'on vous recommande absolument d'aller voir, quoi. C'est un truc génial. Eh bien, on va retrouver, comme c'est vous, Michael Jackson, dans un petit moment, le temps que le morceau se mette en place. Il faut du temps. Pour ça, on est là, nous, animateurs radio, pour vous raconter de belles histoires. Et voilà, Michael Jackson, avec un souvenir des années 80, forcément. Et c'est Beat It. Vous êtes bien d'accord, Charlie?
4: Tout à fait. Et pour revenir au... C'est un film. L'idée par Charlie Jackson.

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2: Les artistes ont la parole, c'est aussi dans la poche, et pas n'importe quelle poche, Charlie.
3: Non, non, une grande poche pour recevoir nos invités, et entre autres, aujourd'hui, dans notre grande poche, on a Bruno Chapelle.
2: Voilà, et la poche, c'est aussi ce qui permet de mettre le smartphone pour retrouver les artistes ont la parole en podcast, sur lesartistesontlaparole.fr, sur en vidéo aussi, sur lesartistesontlaparole.tv.com. On sait que dans les transports, vous regardez beaucoup les vidéos, même sur le trottoir, il y en a même qui regardent que leurs vidéos et qui regardent pas ce qui se passe en face d'eux, n'est-ce pas Charlie, hein, vous êtes témoin.
3: Oui, oui, bah oui.
2: Oui,
3: prudent.
2: C'est important aussi de regarder en traversant la route. C'est ce qu'on nous a toujours appris à l'école. Bruno Chapelle, invité d'honneur cette semaine sur le réseau national et international de cette émission. Et le micro est à Charlie.
3: Alors Bruno, on va revenir un peu sur ta carrière. Juste à parler un petit peu cinéma dans le film dans lequel tu as joué. Les trois frères, Le Retour.
4: Ben dis donc, c'est pas un truc récent, hein.
3: Non, c'est
4: mais on peut en parler. Écoute, oui, ben oui, j'ai joué. Mais comme moi, je te disais tout à l'heure, je vous disais, j'ai commencé avec Bernard Campan au théâtre, et puis après, donc on s'est croisés. Donc effectivement, moi, j'ai été amené quand les Inconnus ont fait des films, ils ont gentiment pensé à moi pour des petits rôles, pour les accompagner dans ces aventures. Donc j'ai joué effectivement dans Les Trois Frères, j'ai joué dans Les Rois Mages. Voilà, et puis j'ai fait des pièces de théâtre aussi avec mes amis Chevalier Las Palès, trois ou quatre pièces dans lesquelles j'ai joué avec eux, Monsieur Chasse au Palais Royal, je sais pas, les menteurs au théâtre sur Paris aussi dans la Porte Saint-Martin, voilà. Et puis voilà, donc différentes aventures qui étaient à la fois amicales et puis bien sûr professionnelles, parce que voilà, on essayait de faire le travail correctement. Mais de tout ça, ce sont de bons souvenirs. Oui, Les Trois Frères, c'est super. C'est un tournage où j'avais très peu de choses à faire, et en fait, ça, j'ai mis 3 jours à tourner cette chose-là, parce que ils avaient du retard dans le tournage, donc je suis revenu 3 jours de suite.
3: On va revenir encore plus loin. En 2005, tu joues dans Le Démon de Midi.
4: Ah, Le Démon de Midi, oui. Oui, ça, alors je suis allé faire une... Ça, c'était avec Michel Bernier, hein, c'était ça. Ouais, c'était avec Michel, ça. Et c'était Michel, là, qui tournait son film qui devait être tiré de son spectacle. Et j'ai fait une petite intervention aussi, oui, dans ce film-là, tu vois. Donc, des choses qui égrènent... Alors ça, ce sont des choses qui prennent pas forcément beaucoup de temps, mais qui effectivement sont vues peut-être par plus de monde que quand on travaille un certain temps sur une pièce de théâtre et puis qu'on a le public de... C'est ce qu'on disait, je crois. J'avais entendu ça une fois, c'est que Molière, la première fois qu'une pièce de Molière a été diffusée à la télé, il y a eu plus de gens qui l'ont vue que toutes les pièces de Molière qui avaient été jouées depuis qu'il est né. Donc c'est toujours un peu la diffusion et en télé, oui, et toujours, ou au cinéma, est toujours étonnante, quoi.
2: Bruno Chapelle, invité d'honneur de cette émission. Pour en revenir à ton actu, Bruno, c'est important aussi, ouais, de parler du temps présent. Donc, ouais, si on comprend bien, là, au mois de juin, juillet, tu vas jouer dans quoi exactement? Qu'est-ce qu'on peut mettre en avant?
4: Le 5 juin prochain, je suis dans une salle à La Verpillière, qui est une petite ville au sud de Lyon, à une vingtaine de kilomètres de Lyon. Et on joue là avec ma bande, on joue une pièce qui s'appelle Hashtag C'est Énorme, qui est une comédie autour d'une influenceuse qui est dépassée un peu par sa propre médiatisation. Voilà. Une pièce que j'ai écrite il y a 3 ans, 2-3 ans. D'accord. Et puis qu'on a monté il y a 2 ans. Voilà. Et que l'on joue régulièrement maintenant. Donc, je vais jouer ça le 5 juin.
2: Ouais.
4: Et puis après, en juillet, ce sera Entre Deux, une autre pièce que j'ai écrite, mais là, il y a un peu plus longtemps, juste avant le Covid. C'est deux personnes qui sont coincées dans un ascenseur et qu'on va jouer ça à Avignon, au festival, au théâtre Notre-Dame, à 12h45, avec ma camarade Pascal Michaud et dans une mise en scène de Jean-Philippe Azéma. Voilà.
2: Ah ouais, c'est un rendez-vous à ne pas manquer. Ça va être chaud pour ça, nous, Charlie, parce
4: 5,
2: que...
4: Du 5, ouais. 5 juillet, 25 juillet, ça, voilà.
2: Ça va être chaud pour aller voir cette pièce, Charlie, parce qu'on sera en production, nous aussi.
4: Ouais.
2: Il va falloir courir, hein, Charlie.
4: Voilà, ouais. Mais bon, écoute, ça s'est bien passé l'année dernière, je pense que... Voilà, on va essayer. C'était un très bon festival pour nous. Puis je crois que il y a pas mal de compagnies qui étaient très contentes du festival l'année dernière, espérant que cette année ce sera la même chose. Il y avait beaucoup de professionnels qui sont venus aussi. On a fait pas mal de ventes aussi suite à Avignon de l'année dernière.
2: Voilà. Alors, il y a un truc à ne pas louper, c'est que c'est vrai, c'est les 60 ans du festival d'Avignon, mais en parallèle, il va y avoir la Coupe du Monde.
4: Ah oui, il va y avoir. Oui, ça évidemment. Ouais.
2: Ça va être
4: y avoir
2: très chaud.
4: Des soirées qui vont être chargées.
2: Ça va être très très chaud, hein. Et oui, monsieur, c'est pour ça qu'on est là, Charlie. Et puis aussi, il y a le Tour de France qui, je crois, féminin, qui va passer dans les parages, un plein de trucs. Ça va être chaud cet été, je vous le dis. Les artistes ont la parole. Charlie, une question peut-être.
3: Oui, on va continuer dans les séries dans lesquelles Bruno a joué. Tu as joué.

0: film Merteuil avec Diane Kruger. Et je jouais, j'étais assez fier, je jouais le majordome de Diane Kruger.
1: Waouh!
2: Ah ouais!
0: Et voilà, j'ai tourné ça, je ne sais plus, au mois de janvier ou février, ouais, je ne sais plus. Et voilà, ça, c'est une série qui est diffusée sur HBO, je crois, actuellement.
2: Ouais. Une journée type de Bruno Chapelle, à quoi ça ressemble, oui. Une journée type?
0: Oh ben c'est oui des rendez-vous quoi, c'est-à-dire des rendez-vous de en général de parce que là on parle de tournage par exemple. Alors le jour où on a un tournage, des choses comme ça, ben tout est bloqué pour le tournage. Mmh. J'ai fait aussi quelques apparitions dans la série Scène de ménage. Mmh. Bon ben, quand on a des petits, mais c'est vraiment des vignettes. Moi ce qui occupe ça, c'est les tournages, je dirais que c'est, je sais pas, 5 ou 10% de mon temps. Mmh. Mais ce qui occupe mon temps au quotidien, c'est vraiment un travail de relationnel avec les gens chez qui on passe, c'est-à-dire les villes, les programmateurs en province, voilà. Mmh. Donc ça, ce sont des gens qu'il faut appeler régulièrement. Là, je dirais que c'est un travail de relationnel, voilà. Mais le gros du travail, c'est répétition, mmh. c'est représentation, bien sûr, quand il y a des représentations à donner, souvent sur les week-ends, hein, c'est souvent plutôt sur les week-ends. Mais ça dépend. Là, je viens de sortir d'une série où j'ai joué pendant 2 mois et on jouait pratiquement tous les soirs. Au théâtre Tête d'Or à Lyon, dans une pièce qui s'appelait Muchas Gracias. Mmh. Et là, ben, j'étais dans un rythme, je dirais, de comédien de théâtre un peu à l'ancienne, c'est-à-dire, on jouait du mardi au dimanche et on avait notre lundi pour faire relâche. Mais bon, c'est vrai que maintenant, le théâtre, c'est quand même un petit peu plus, il y a beaucoup de choses clairsemées. On a moins des rythmes où on va jouer 7 fois par semaine, c'est moins souvent, on va dire.
2: On entend miauler par derrière, on entend... C'est pas mal dit. Hein.
1: Il s'est sauvé.
2: C'est la mascotte de Charlie qu'on entend, c'est Lynch. Alors, on fait une caresse à Lynch au passage. Les artistes, on la parle, on imagine qu'il y a des faits de société qui te retiennent l'esprit, Bruno, et sur lesquels tu souhaites t'exprimer.
0: Oui, moi je redoute toujours la prise de parole de diverses personnes, artistes ou sportifs ou autres,
2: oui.
0: qui parlent un petit peu de tout et qui donnent leur avis sur tout. Non, je m'abstiendrai moi de donner mon avis, mais on me dit tiens, quelque chose qui a retenu mon attention dernièrement, c'est que j'ai entendu dire puisqu'on parlait de musique tout à l'heure, que vous savez maintenant les jeunes ils écoutent, ils achètent plus. Moi j'ai été de l'époque où j'ai acheté des vinyles, mmh. j'étais content d'avoir mon vinyle à la main, de le poser sur ma platine, puis après on nous a dit c'est fini les vinyles, maintenant c'est des CD, et vous allez voir les CD ça va durer pendant des années. Ah bon, donc là on a tout racheté, enfin je sais pas si vous avez fait comme moi, mais on a tout racheté en CD, et puis alors moi j'aimais bien avoir l'objet CD, je trouvais qu'il était néanmoins sympa, peut-être différent du vinyle, mais il était quand même sympa, il y avait toujours des petites pochettes, des trucs. Mmh. Et puis maintenant les jeunes ils écoutent de la musique, ils achètent, bah, il y a le marché du CD n'existe plus pratiquement. Donc ils sont sur des trucs Spotify, sur des qui sélectionnent pour eux ce qu'ils ont envie d'entendre. Et j'ai entendu dire dernièrement, mais ça mériterait une enquête, c'est que il y avait une nouvelle tendance des jeunes qui en avaient marre de se faire imposer
2: des pubs,
0: un choix de lecture qui n'est pas fait par eux, hein, qui est fait par le lien qui sait qu'ils vont aimer tel type de musique et qui leur fait écouter tel type.

0: musique. Mais il y aurait une tendance à ne plus vouloir être sous cette autorité-là et vouloir revenir à ce qu'on a connu à une époque aussi, c'est-à-dire l'iPod ou ces trucs-là, où on sélectionnait vraiment dans nos appareils personnels ce qu'on avait envie d'écouter. Et les listes de lecture, c'est nous qui les sélectionnions. C'est pas un organisme extérieur qui nous impose tel ou tel. Voilà. Mais même si effectivement, nous, ce qu'on a connu à l'époque, c'était les radios qui faisaient ça, hein, parce que les radios diffusaient certaines choses, voilà, c'était pas et je trouve que ça, c'est plutôt quelque chose qui va dans le bon sens,
1: Comme
0: où
1: les comme
0: les gens reprennent un
1: les
0: petit peu l'autorité sur ce qu'ils ont envie d'écouter.
1: comme le vinyle qui revient en force. Aussi, c'est important de le souligner. Quelque chose qui arrive en force, c'est un morceau que tu adores, c'est Free, avec All Right You Know, c'est dans les artistes,
0: pareil,
1: on a la parole.
0: Ça aussi.
1: On sait que tu écoutes ça en boucle, Bruno. Hein.

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2: Grâce à vous et merci de votre fidélité, soyez les bienvenus. Si vous venez juste de nous rejoindre, que ça va quand même temps parce que là nous arrivons en fin d'émission. Mais c'est ça la radio, il y en a qui coupent, qui arrivent en même temps, qui repartent, enfin voilà, c'est un monde qui vit. Bruno Chappell, l'invité d'honneur de cette émission, Charlie à mes côtés, enfin c'est un grand mot, entre parenthèses, parce que Charlie il est à distance aujourd'hui.
3: Ah ouais. Bon, c'est pour changer un peu, mais bon, ouais. C'était la chose qui m'oblige à être en distanciel.
2: Voilà, des fois il y a des situations, on se met en distanciel et voilà. Charlie, une question peut-être pour Bruno.
3: Oui. Oui, je voulais savoir, Bruno, il y a une série que je regarde assez souvent à la télé, je t'ai pas encore vu dedans. Tu as tourné dans la série H.
4: Alors moi, j'ai écrit pour H.
3: Ah,
4: j'ai pas tourné. J'ai écrit pour H, ouais. Avec Jamel, avec Rick Ramsey. Mais ouais. Moi, j'étais dans l'équipe d'auteurs à cette époque-là. Ouais, ouais. Mais j'ai pas fait le comédien sur H.
3: Comédien. Bon, bah tant pis. Ouais. Ça peut-être. Hein, ça peut être.
4: si un... Ah non, mais c'était un modèle qui puis c'était moi j'avais bien aimé ça au-delà de prendre plaisir à écrire. Je trouvais que Eric et Ramsey ils étaient bien allumés, hein, ils étaient quand même bien à l'ouest, mais Jamel était vachement bien et puis c'était tourné avec du public live et ça donnait une pêche quoi, ça donnait un
3: c'était pas un rajout de
4: Non, c'était un vrai public et les comédiens y allaient quoi dans un décor et boum, il y avait le public en face et ça donne de il y a plein de séries américaines qui ont été faites comme ça hein, mais ça donne de la patate quoi, ça donne
3: bien sûr sympa, ça.
4: Ouais.
3: Quelle est ta passion lorsque tu écris quelque chose il y a des déclics pour toi qui dit tiens, je pourrais écrire ça de ce que tu vis tous les jours ou dans ce que t'as.
4: Oui. Puis il y a aussi des envies techniques après, je dirais. C'est-à-dire que d'écrire une pièce avec du monde ou d'écrire. Quand j'ai écrit cette pièce là qu'on va jouer à Avignon sur l'ascenseur qui s'appelle Entre deux, ben j'avais envie d'écrire une pièce avec simplement deux personnages qui ont une notion du temps tous les deux un peu différente. Et ça c'était quelque chose parce que je connais bien Pascal pour qui j'ai écrit cette pièce et qui avait, elle, cette propension à toujours être dans l'urgence, à toujours être pressé, alors que moi, j'ai toujours trois fois le temps et j'ai toujours un peu le sentiment d'être un peu immortel, ce qui est pas le cas. Mais, et donc, je voulais que ces deux visions du temps se regroupent. Et je me suis dit, tiens, où est-ce que je pourrais avoir deux personnages qui sont vraiment dans quelque chose de, qui sont coincés quelque part? Mm-hmm. Ben, l'ascenseur me semblait évident. Et puis voilà. Puis après, ça s'est construit comme ça. Voilà.
2: Bruno Chappell, l'invité d'honneur de cette émission. Une question qu'on t'a pas posée, que tu aurais aimé qu'on te pose.
4: dis donc, ça c'est tordu comme truc, hein. Mais je sais pas, mais non, écoutez, non, je suis toujours content de parler de ce que je fais, et non, ce que je peux dire, c'est que moi je trouve qu'on fait un métier comédien, voilà, qu'on soit auteur, on fait un métier super parce qu'on fait un métier où on abuse les gens, on essaie de les divertir, on essaie de les émouvoir, et on a la chance de faire c'est unique quoi. Donc moi ça fait 40 ans que je fais ça et 40 ans que j'ai pas l'impression de travailler, donc je continue. On m'a dit maintenant que je devais être à la retraite, mais je continue quand même.
2: Tu as bien raison. On en connaît beaucoup des comme ça. On va retrouver le rock'n'roll tout de suite. Ça te dit, Bruno? On va retrouver Dominique Duforest qui va nous faire la rock and pop story. On va encore apprendre quelque chose, Charlie, sur un single, hein.
3: Ah bah oui, Dodo nous apprend toujours plein de bonnes choses, donc c'est un plaisir.
2: C'est tout de suite Horizon qui sont la parole.
5: 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Bonjour, c'est Dominique Duforest. Voici Rock et Pop Stories, l'histoire de la musique chanson par chanson. C'est maintenant. Sade, Smooth Operator, 1984. Comme on le sait, Sade est d'origine nigérienne, mais ne connaît pas grand-chose du pays de ses parents, qui se sont d'ailleurs connus et mariés à Londres, et ont ensuite décidé de s'installer au Nigeria, où la petite Hélène, son vrai prénom, voit le jour. Elle n'a que 4 ans lorsque ses parents se séparent, et sa mère l'emmène avec elle, retour en Angleterre. Son second prénom, Fala Sade, qui signifie « la richesse confère la couronne », lui donnera son pseudonyme. Nous n'en sommes pas là. Après avoir suivi des cours de stylisme à la St. Martin's School of Arts, elle fait un peu de mannequinat et de stylisme. Parallèlement, elle devient la chanteuse d'un groupe, Pride, où elle commence à écrire des chansons avec le guitariste et saxophoniste Stuart Matthewman. Ce n'est cependant pas avec lui qu'elle écrit Smooth Operator, mais avec Ray St. John's, le bassiste de Pride. Et quel est le sujet de Smooth Operator? Un type très à la mode qui vit en jet-setter, les femmes l'apprécient beaucoup et il brise des cœurs sur son chemin. Il n'a aucune tendresse pour elle, mais c'est d'elle qu'il tire ses revenus. En un mot commençant, c'est un gigolo. D'ailleurs, vers la fin de la chanson, elle chante « His heart is cold », son cœur est froid. Au fur et à mesure que les jours passent, Stuart Matthewman et Sade, durant les concerts de Pride, obtiennent une partie où ils chantent leurs propres chansons. Ce qui ne manque pas d'attirer l'attention des maisons de disques, d'autant que leurs prestations sont de plus en plus courues. Si bien qu'avec une partie des musiciens de Pride qui la suivent, elle forme un nouveau groupe, baptisé simplement Sade. Leur première apparition dans cette formation, au Even Night Club de Londres, est un triomphe. Plus de 1000 personnes ne peuvent pénétrer dans le club bondé. Elle est signée par le label Epic, qui met en chantier son premier album, Diamond Life, enregistré au studio Power Plant de Londres en 6 semaines. Smooth Operator n'est pas le premier single issu de l'album. C'est Your Love Is King qui sort en premier, le 25 février 84. Puis, c'est le tour de When I'm Going to Make a Living, le 14 mai. L'album est publié le 16 juillet. Et enfin, Smooth Operator en single le 15 septembre. C'est la consécration. Elle se classe 5e aux États-Unis, qui l'avait plus ou moins boudé jusqu'alors. Au total, l'album s'écoule à plus de 10 millions d'exemplaires, en faisant celui le plus vendu par une femme britannique. En 2002, Sade devient officier de l'Ordre de l'Empire britannique pour services rendus à la musique, une sorte de légion d'honneur au Royaume-Uni. La suite de ses carrières est entrecoupée de longs breaks. Il faut parfois attendre 10 ans entre deux albums. Mais elle est toujours là et nous en reparlons.

0: Merci Dodo, on a appris plein de trucs encore une fois, n'est-ce pas Charlie?
1: Tout à fait, tout à fait. C'est une bonne... J'aime beaucoup cette rubrique.
0: Ouais, c'est une rubrique très enrichissante. Enfin, toutes les rubriques, toutes les chroniques sont enrichissantes, mais c'est vrai que Dodo, il se défend bien. Il y a beaucoup de travail, ouais. Hein, on sent. Bruno Chapelle, cette émission se termine déjà.
1: Oui.
0: Et, ouais.
1: Et oui. Le temps passe vite en votre compagnie.
0: Ben, en ta compagnie aussi, alors on n'imagine pas au théâtre. Quelque chose à ajouter pour la route, Bruno?
1: Écoute, non, les gens qui veulent nous retrouver ou qui s'intéressent à, voilà, à ce que l'on fait ou à notre parcours, il y a un site internet qui s'appelle très modestement labandachapelle.com. Voilà, ouais. Donc c'est toute une équipe de comédiens qui sont autour de moi, de mes metteurs en scène aussi, co-auteurs, choses comme ça, et avec qui on travaille. On est une quinzaine à peu près à travailler de temps à autre sur différents projets. Et on a un site qui répertorie un petit peu tous nos spectacles et les lieux où l'on passe et tout ce que nous faisons. Voilà, labandachapelle.com sans accent et nous retrouver sur Internet, c'est notre site.
0: Eh bien, c'est noté. Et puis, on va te retrouver sur le Festival d'Avignon très bientôt.
1: Bien sûr.
0: Voilà, grand moment à ne pas manquer, n'est-ce pas, Charlie?
2: Tout à fait. Bah, t'es le bienvenu, hein, Bruno. Hein.
0: Ah bah oui, t'es le bienvenu.
1: Eh ben, écoute, on se croisera avec grand plaisir.
0: Pas de souci. Quant à nous, on se retrouve la semaine prochaine, n'est-ce pas, Charlie, pour de nouvelles aventures.
2: Eh oui, encore de nouvelles aventures qui vont arriver avec de nouveaux invités.
0: On vous en dit pas plus, mais en tout cas, oui, de nouveaux invités. C'est vrai que ça sent la fin de saison quelque part, hein, mais on n'y est pas encore. On va se quitter avec Spencer. Ça, c'est un choix de Bruno Chapelle, Davis Group, Spencer et Gim Sam Lovin. Superbe morceau qui est pas bien, mais qui est sympa. Quant à nous, ben, on vous remercie, on vous salue et on vous dit à la semaine prochaine. En attendant, prenez soin de vous. Salut, ciao, bye. Au revoir tout le monde.
1: Au revoir.

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